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Excellente soirée tout le monde, Ali Bombardier qui vous accompagne jusqu'à minuit ce soir. 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

Salut, bon lundi, 8e jour du mois de juin. J'espère que vous êtes en forme. Malgré la météo exécrable du week-end, on s'en est tout de même tiré. Notamment samedi, c'était le bal des finissants des étudiants de la polyvalente Benoît Vachon de Sainte-Marie. L'arrivée sur le tapis rouge, le temps était gris, mais quand même, les jeunes ont, semble-t-il, beaucoup apprécié. C'est une bonne nouvelle. Ben oui, c'est une étape importante sur la fin du secondaire. Là, on rentre dans le monde des adultes. On veut révolutionner le monde, on veut changer le monde, mais surtout, on va vite réaliser qu'il y a des comptes qui arrivent plus vite qu'on pense à la fin du mois. Hey, bon début de journée, ce sera sous le soleil aujourd'hui, demain particulièrement, 25 degrés aujourd'hui, 27 demain, et au cours du week-end, là, vendredi 30, samedi 26, 25 pour dimanche de la semaine prochaine. Il y a mardi, mercredi, jeudi de cette semaine où on pourra avoir des nuages et quelques gouttelettes. On verra, bien évidemment, ce soir, évidemment. Il n'y a pas de hockey, Ligue nationale. Le commissaire de la Ligue, Gary Bettman, veut profiter des largesses des cotes d'écoute de la fin de semaine, de sorte que le prochain match sera présenté demain, jeudi et samedi. Si on avait commencé aujourd'hui, on aurait fait lundi, mercredi, vendredi. Mais c'est plus payant pour la Ligue nationale que les matchs soient joués un samedi. Dans l'actualité, d'abord, un petit retour sur la dernière fin de semaine. Vers 18h15 hier, il y a un homme d'une quarantaine d'années qui a été victime d'une agression. L'événement est survenu près d'une résidence du 8e rang nord à Saint-Éphrem. Les policiers de la Sûreté du Québec, une fois sur place, ont localisé la victime qui a été prise en charge par les paramédics. Il n'y a pas eu de transport vers le centre hospitalier. Les enquêteurs des crimes majeurs ont été saisis du dossier. L'homme, victime de l'agression, doit d'ailleurs être rencontré aujourd'hui par les enquêteurs. Personne n'a été arrêté pour l'instant et aucune hypothèse n'a été écartée par la police pour expliquer l'événement. Le corps d'une femme d'une soixantaine d'années a été retrouvé sans vie vendredi en après-midi flottant sur les eaux du lac Elmer à Beaulac-Gardby dans la MRC des Appalaches. C'est une passante qui a alerté les autorités. Un périmètre de sécurité a été érigé. Le service de l'identité judiciaire de la Sûreté du Québec s'est rendu sur place. Le dossier est toujours sous enquête. Une collision impliquant deux véhicules est survenue un peu après 11 heures hier matin sur la route Sainte-Geneviève dans le secteur de Val-Bélair à Québec. Sous la force de l'impact, une des deux voitures s'est même retrouvée sur le toit. Une dame âgée a été transportée vers l'hôpital pour soigner des blessures où l'on ne craint pas pour sa vie. On ignore pour l'instant les causes exactes et circonstances de l'accident. Toutefois, la police de Québec a déjà confirmé qu'il n'y avait pas d'éléments criminels dans ce dossier. Les pompiers de la ville de Saint-Georges sont intervenus en fin de journée vendredi pour un incendie qui a complètement détruit un cabanon situé derrière une résidence de la 32e rue. À leur arrivée, le bâtiment était entièrement embrasé. Une épaisse colonne de fumée noire était visible à plusieurs kilomètres. Le cabanon est une perte totale, mais les pompiers ont réussi à empêcher la propagation à d'autres cabanons situés à proximité. Politique maintenant, l'ancien chef de l'opposition à l'hôtel de ville de Lévis, Serge Bonin, représentera le Parti québécois lors des prochaines élections provinciales dans la circonscription, de Chute-Chaudière. Il a remporté l'investiture de la formation politique hier avec 92 % des voix. Rappelons que la circonscription est actuellement détenue par la ministre caquiste Martine Biron. Les libéraux présenteront pour leur part le professionnel du développement des affaires, Stéphane Clavet. La municipalité de Saint-Patrice-de-Beaurivage a inauguré samedi le nouveau parc Raymond Blais, aménagé en bordure de la rivière Beaurivage. Le projet évalué à 208 000 $ offre notamment un accès à l'eau ainsi que de nouveaux espaces de détente pour les citoyens. Plus de 65 % du budget a été financé par différentes subventions. Notons que l'inauguration a aussi permis de rendre hommage à Raymond Blais, ancien président du mouvement Desjardins, mais surtout natif de la municipalité de Saint-Patrice-de-Beaurivage, avec le dévoilement d'une silhouette grandeur nature en sa mémoire.
La municipalité de Saint-Hilaire-de-Dorset a aussi inauguré un nouveau parc au cours de la fin de semaine, évalué à 132 500 $. Les nouvelles installations sont situées près du bureau municipal et comprennent notamment un module de jeu, des espaces détente, des équipements sportifs et un cabanon d'entreposage. Le maire Michel Breton affirme que l'aménagement offrira un lieu de rassemblement sécuritaire pour les familles de sa municipalité. La MRC des Aides-Chemins a récemment tenu deux consultations publiques dans le cadre de la révision de son schéma d'aménagement et de développement. Une quarantaine de citoyens ont participé aux rencontres de Lac-Aides-Chemins et de Sainte-Justine afin de discuter notamment de développement économique, d'agriculture, d'environnement et de changement climatique. Les commentaires recueillis serviront à élaborer une vision stratégique pour l'avenir du territoire qui doit être présentée l'automne prochain. Louise Arbour deviendra officiellement la prochaine gouverneure générale du Canada lors d'une cérémonie qui scènera aujourd'hui. L'ancienne juge de la Cour suprême du Canada et du Haut-commissaire des Nations unies aux droits de l'homme succédera ainsi à Mary Simon, qui a été la première gouverneure générale autochtone du Canada. De retour chez nous, des travaux de réfection d'un pont de la route 216 à Saint-Malachie entraîneront des modifications à la circulation entre la route Foster et la route Dion au cours des prochaines semaines. Selon le ministère des Transports et de la Mobilité durable, la circulation se fera en alternance dans le secteur à compter d'aujourd'hui et ce jusqu'au 26 juin prochain. Cette mesure sera donc en place entre 7 heures du lundi au vendredi et midi en fin de la semaine pour toute la durée des travaux. À noter que la largeur des voies sera également réduite à 3,5 mètres. Finalement, scène internationale, un séisme d'une magnitude de 7,8 a secoué le sud des Philippines, faisant au moins 19 morts et plus de 200 blessés. Le tremblement de terre a causé d'importants dégâts dans la région de Mindanao. Selon les autorités, un tsunami d'environ 1 mètre a frappé les côtes voisines, endommageant les habitations dans au moins un village. Ce séisme le plus puissant à avoir frappé les Philippines cette année avait son épicentre au cœur de la mer. Des effondrements de bâtiments ont été signalés et un pont d'accès essentiel a été endommagé. Les opérations de recherche et de sauvetage se poursuivent toujours. Dans le monde du sport, les Golden Knights de Vegas ont pris les devants 2-1 dans la finale de la Coupe Stanley samedi grâce à une victoire de 5-4 en deuxième période de prolongation sur les Hurricanes de la Caroline. Le prochain match est prévu pour demain mardi à Las Vegas. C'était jour de repêchage samedi dans la Ligue de hockey junior maritime Québec. Axel Bolduc de Saint-Éphrem a été le tout premier beauceron repêché. Il a été sélectionné par le Drakkar de Baie-Comeau. Hugo Bergeron de Vallée-Jonction a été le choix des Tigres de Victoriaville. Les frères Jonathan et Christopher Saint-Hilaire de Sainte-Marie ont été repêchés par le Régiment de Terre-Neuve et le Drakkar de Baie-Comeau. Lucas Morin de Sainte-Marie a été choisi par les Remparts de Québec. Baseball, les Blue Jays ont battu les Orioles de Baltimore 6-4 hier à Toronto. Les Yankees de New York ont défait les Red Sox de Boston 6-1. Ce soir, les Phillies de Philadelphie sont à Toronto face aux Jays. Boston s'arrête à Tampa Bay et les Yankees ont rendez-vous avec les Guardians à Cleveland. Basketball, finale de la NBA, match numéro 3 ce soir 20h30 entre les Knicks de New York et les Spurs de San Antonio. New York mène la série 2-0. Tennis, c'est l'Allemand Alexander Zverev qui a remporté son premier titre du Grand Chelem en battant l'Italien Flavio Cobolli en finale des internationaux de tennis de France hier.

Ressenti 28 degrés. Des nuages pour mercredi 28. Des nuages avec des risques d'averses pour jeudi 24 degrés. Les normales de saison 22 le jour et 10 la nuit. Et actuellement, bon, on est à 7 degrés centre-ville Sainte-Marie à 6h10 avec la musique du collectif Classe Moyenne.

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D'ailleurs, en fin de semaine, à la fête au village de Saint-Ange, samedi, il y avait le spectacle de la grand-messe et ça a été tout un succès. Je vous ai parlé du bal des finissants en fin de semaine, mais il y a un article qui paraît dans Le Devoir ce matin qui touche les étudiants et que je trouve absolument inquiétant. Des armes, oui, de toute nature, sont retrouvées dans les casiers de certains élèves. C'est un article de la journaliste Jessica Nadeau qui nous apprend que des centaines d'armes ont été saisies par la police dans les écoles de la province ces dernières années. On parle de couteaux, mais d'imitations d'armes à feu et des armes à impulsion électrique, des poings américains, il y avait même des machettes qui ont été saisies. On relate entre autres l'histoire d'une école de l'Abitibi-Témiscamingue. Une surveillante qui constate qu'un jeune a une arme à pétard sur lui. Et en regardant les caméras, on aperçoit qu'un autre élève détenait l'arme et la pointait vers ses amis. Évidemment, c'est très préoccupant. On dit que les jeunes utiliseraient ces armes-là pour se défendre, pour intimider, mais aussi se défendre. Il y a des couteaux qui ont été trouvés. Bref, c'est vraiment inquiétant de voir ce genre de situation-là. Mais en attendant, on va s'offrir la musique souvenir de Jean Leloup à 6h17. Bon réveil, bon lundi, 8e jour du mois de juin. On a 8 degrés centre-ville Sainte-Marie. Je vous souhaite un bon début de semaine avec Je joue de la guitare maintenant.

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0: 4, c'est pas facile pour entrer sur Québec. Semble-t-il que dans les échangeurs de l'autoroute 20, il y aurait eu un accrochage. Et là, c'est pare-choc à pare-choc pour entrer sur Québec, sur Robert-Clich. Sur les deux voies, je vous donnerai les détails. On aura aussi les nouvelles régionales avec Benjamin Aubert. Bon lundi, bon début de journée. Bienvenue au 101.5.
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0: Ouais, c'est code rouge sur Robert-Clich, direction Québec, à partir de la sortie rue Beaulieu. Là, c'est presque arrêté tellement que ça serait plus rapide d'y aller à pied finalement qu'en voiture. Il y a eu un accrochage là entre la 20 et le tablier du pont Rizy, et c'est ce qui provoque tout ce ralentissement. Ça refoule aussi sur la 20 vers Saint-Nicolas. Tout de suite après la sortie de l'autoroute et pour Lévis, imaginez, c'est à partir de Lévis-Centreville que ça ralentit. C'est déjà code rouge compte tenu des travaux. C'était déjà très compliqué. J'allais vous dire qu'une fois sur le pont La Porte, ça circule mieux. Non, c'est encore au ralenti sur le tablier du pont Pierre-Laporte. D'ailleurs, c'est code rouge sur Henri IV jusqu'à la hauteur du chemin Sainte-Foy. Les travaux, c'est ce qui complique tout ça. Si vous êtes en direction de Québec, empruntez le boulevard Champlain. Ce sera définitivement plus rapide parce que même sur le boulevard Laurier, compte tenu des travaux pour le tramway, c'est au ralenti. C'est compliqué du côté de Québec. Sur l'autoroute 20 vers Lévis, dans les bretelles de l'autoroute, il y a de la résistance. Taniata, Saint-Jean, Chrysostome, chemin des Îles, secteur Saint-David. Pour le reste, ça circule plutôt bien. Vous êtes témoin d'événements, faites comme l'auditeur qui m'a appelé durant la pièce de Caen. Tenez-nous informés au profit des autres. Messagerie texte ou coup de téléphone en studio, le 418-387-1015.
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13: Bonjour, ici Benjamin Aubert. Voici vos actualités. L'ancien chef de l'opposition à l'Hôtel de Ville de Lévis, Serge Bonin, représentera le Parti québécois lors des prochaines élections provinciales dans la circonscription de Chute-de-la-Chaudière. Il a remporté l'investiture de la formation politique dimanche avec 92% des voix. Rappelons que la circonscription est actuellement détenue par la ministre caquiste Martine Biron. Les libéraux présenteront pour leur part le professionnel du développement des affaires Stéphane Clavet. Les pompiers de Saint-Georges sont intervenus en fin de journée vendredi pour un incendie qui a complètement détruit un cabanon situé à l'arrière d'une résidence de la 32e rue. À leur arrivée, le bâtiment était entièrement embrasé et une épaisse colonne de fumée noire était visible de loin. Le cabanon est considéré comme une perte totale, mais les pompiers ont réussi à empêcher la propagation à d'autres cabanons situés à proximité. La municipalité de Saint-Patrice-de-Beaurivage a inauguré samedi le nouveau parc Raymond Blais, aménagé en bordure de la rivière Beaurivage. Le projet, évalué à 208 000 $, offre notamment un accès à l'eau ainsi que de nouveaux espaces de détente pour les citoyens. Plus de 65% du budget a été financé par différentes subventions. Notons que l'inauguration a aussi permis de rendre hommage à Raymond Blais, ancien président du Mouvement des Jardins et natif de Saint-Patrice-de-Beaurivage, avec le dévoilement d'une silhouette grandeur nature en sa mémoire. La municipalité de Saint-Hilaire-de-Dorsay a aussi inauguré un nouveau parc au cours de la fin de semaine. Évalué à 132 500 $, les nouvelles installations sont situées près du bureau municipal et comprennent notamment un module de jeu, des espaces de détente, des équipements sportifs et un cabanon d'entreposage. Le maire Michel Breton affirme que l'aménagement offrira un lieu de rassemblement sécuritaire pour les familles. Et la MRC des Aides-Chemins a récemment tenu deux consultations publiques dans le cadre de la révision de son schéma d'aménagement et de développement. Une quarantaine de personnes ont participé aux rencontres à Lac-Aides-Chemins et Sainte-Justine afin de discuter notamment de développement économique, d'agriculture, d'environnement et de changement climatique. Voilà, c'est ce qui complète. Pour d'autres manchettes, consultez mabourse.com.
0: Côté météo pour aujourd'hui, assurément un beau lundi, plein soleil, 25 degrés comme maximum. Quelques nuages, mais rien de menaçant pour ce soir. La nuit prochaine, minimum de 9. Plein soleil demain, on prévoit un maximum de 27, facteur humidex de 28. Les nuages s'installent progressivement mercredi avec 28 degrés. Des nuages avec des risques d'averse jeudi, 24 au maximum. Et actuellement, ben partout où vous êtes, on est à 7 degrés dans vos 100 000 matins. Bon début de journée. Est-ce que c'est bon de porter des bouchons dans ses oreilles, que ce soit au travail ou encore pour dormir? On aura toutes les réponses avec Amélie Smith de chez Audisson vers 8h35, 8h40. Mais en musique, voici Blue Ridge Band maintenant.

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1: Oui, bien, la météo a assurément joué un rôle sur les activités de ce qu'on appelle les fêtes d'hiver, les activités à saveur policier. Il y en a eu quelques dossiers, mais je vous dirais que rien de bien majeur. Si ce n'est que vers 18h15, hier, les policiers de la Sûreté du Québec ont été appelés à se rendre près d'une résidence du 8e rang Nord à Saint-Éphrem. Les patrouilleurs de la MRC de Beauce-Sartigan se sont déplacés concernant une histoire d'agression. C'est assez nébuleux pour le moment, mais l'événement donc implique un homme d'une quarantaine d'années. Une fois sur place, les patrouilleurs de la Sûreté du Québec ont localisé la victime qui a été prise en charge par les paramédics. On lui a prodigué quelques soins là à bord du véhicule ambulancier, mais il n'y a pas eu de transport directement de nécessaire. Et le dossier a été soumis aux crimes majeurs, aux enquêteurs des crimes majeurs de la Sûreté du Québec qui devront rencontrer aujourd'hui l'homme victime de cette agression-là pour essayer de comprendre qu'est-ce qui a bien pu se passer. Pour l'instant, il n'y a pas aucune hypothèse qui n'est écartée par la police. On verra pour la suite. Puis vendredi, en fin d'après-midi, c'était aux alentours de 15h40. Il y a une femme qui marchait en bordure du lac Elmer à Beaulac-Garby dans la MRC des Appalaches qui a aperçu un corps qui flottait dans la baie municipale du lac. Les policiers sont présentés sur place. On a repêché le corps d'une femme d'une soixantaine d'années sans vie. Il y a un périmètre de sécurité qui a été érigé. Le service de l'identité judiciaire de la Sûreté du Québec s'est rendu sur place. Le dossier est toujours sous enquête. Puis hier en journée, il y a eu un accident pour le moins spectaculaire. Ouais, parce que quand tu retrouves une voiture sur la voie publique à l'envers, tu te demandes si l'impact a été violent. On peut dire que oui, d'une certaine façon, parce que ça impliquait deux véhicules. D'abord, le premier qui était sur ses roues a vu une partie de la devanture de la voiture complètement arrachée, mais le deuxième, sous la force de l'impact, s'est retrouvé sur le toit. C'est une femme âgée qui était aux commandes de ce véhicule-là. Elle a été transportée vers l'hôpital où on ne craint pas pour sa vie. Mais pour le moment, les causes exactes de l'accident sont inconnues, mais la police de Québec a confirmé qu'il n'y avait rien de criminel dans ce dossier-là. C'est la bonne nouvelle. 6h37, bon lundi, bon début de journée. Merci d'avoir choisi les 100 000 matins au 101.5 avec la musique de Daniel Bélanger.

minute, ça a été très agréable pour des Beaucerons dans le monde du sport en fin de semaine. D'abord, course automobile en série NASCAR Euro Series. Ça se passait du côté, je vous donne ça, l'American Speed Fest de Brands Hatch. Ouais, Hatch. Du côté de la Nouvelle-Angleterre, je vous donnerai les détails. Mais d'abord, voici...

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1: Ouais, je vous disais que ça a été très agréable pour des sportifs beaucerons en fin de semaine. D'abord, Raphaël Lessard qui termine deuxième en NASCAR Euro Series au American Speed Fest du côté de Brands Hatch. C'est au Royaume-Uni. Bravo, bravo. Il y a aussi des jeunes qui ont été repêchés dans la Ligue de hockey junior maritime Québec. Axel Bolduc de Saint-Ephraim a été le premier beauceron repêché. Il a été sélectionné, lui, par le Drakkar de Baie-Comeau. Hugo Bergeron de Vallée-Jonction a été le choix des Tigres de Victoriaville. Les frères Jonathan et Christopher Saint-Hilaire de Sainte-Marie ont été repêchés par le régiment de Terre-Neuve et le Drakkar de Baie-Comeau. Et Lucas Morin de Sainte-Marie, lui, a été sélectionné par les Remparts de Québec. Et malgré la mauvaise température de samedi, on a réussi du côté de l'autodrome Chaudière de Vallée-Jonction de présenter hier le NASCAR Canada. Bravo, bravo. Surtout aux présentateurs, mais aux spectateurs qui étaient là présents sur place. 6h45, bon début de journée. Merci d'avoir choisi les 100 000 matins au 105. Dans un petit moment, on aura la musique de Scooter Gaz. Ouais, les gars s'amusent à rendre hommage d'une certaine façon au monde de la cuisine avec Ricardo. Restez bien branchés chez nous.
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0: 100 000 le matin. On apprenait dans l'actualité au cours des dernières heures qu'un jeune homme de 18 ans est décédé dans le Grand Canyon d'un coup de chaleur. Il aurait perdu la vie lors d'une randonnée dans le parc national du Grand Canyon en Arizona. On a tendance à sous-estimer ça, les coups de chaleur, parce que particulièrement, on ne reconnaît pas toujours les signes avant-coureurs. Et quand on entre dedans, souvent, il est déjà trop tard. J'ai été victime d'un coup de chaleur l'année passée quand on était à Dubaï et qu'on était dans le désert à 50 degrés. J'avais sous-estimé l'hydratation dans cette journée-là. Puis à un moment donné, tu sais, on marche, puis ça se passe bien, relativement bien. Oui, j'ai chaud, mais je me dis c'est normal, il fait 50 degrés. Mais c'est quand les étourdissements, les maux de cœur, les tremblements, parce que là, mon corps voulait se défendre, c'est là que j'ai compris que ça marchait pas. Mais visiblement, j'avais des électrolytes avec ma conjointe qui avait apporté ça. Ça m'a fait un plus grand bien. Mais un coup de chaleur, notamment sur les chantiers, là, les gens qui vont travailler à l'extérieur dans les prochains jours, prochaines semaines, méfiez-vous, c'est sournois. Puis surtout, ceux qui travaillent sur les toitures, par exemple, dans le secteur de la construction, ou même ceux qui font l'asphalte, ça n'a pas été évident par les grandes chaleurs. OK, là-dessus, 6:56, les nouvelles, ça s'en vient dans un petit moment. On va jeter un coup d'œil aussi à la circulation. Là aussi, c'est pas c'est assez surchargé. C'est code rouge, c'est presque arrêté sur l'autoroute Robert-Clay. Je vous donnerai tous les détails. Il y a un accident qui est survenu un peu plus tôt ce matin à l'entrée des ponts et c'est l'enfer pour entrer sur Québec. Bon début de journée, tout le monde.
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0: Ouais, Robert Clich, là, c'est tout de suite après la rue Gilbert dans le secteur des Boisés de la Chaudière. Oups, ça commence à ralentir progressivement. Et à la hauteur de la rue Beaulieu, c'est arrêté sur les deux voies complètement pour entrer sur Québec. C'est particulièrement surchargé. Si vous êtes sur l'autoroute 20, direction Est en provenance du secteur de Saint-Nicolas, c'est à l'approche des échangeurs de l'autoroute que ça ralentit. Et si vous êtes sur l'autoroute 20, direction Ouest, c'est tout de suite après le chemin des îles dans le secteur Saint-David et c'est particulièrement congestionné, presque paralysé pour entrer sur Québec, là, sur le pont Pierre-Laporte. Ça se poursuit sur Henri IV jusqu'à la hauteur du chemin Sainte-Foy. En direction sud aussi, c'est compliqué sur Henri IV. C'est au ralenti sur Duplessis, direction sud. Le pont de Québec, c'est rouge sur le boulevard Laurier entre Henri IV et le Chul. C'est aussi au ralenti dans les bretelles de l'autoroute 20, mais directement sur l'autoroute parce qu'il y a des travaux à partir de Charny là, pour vous rendre vers Lévis. Entre Charny et Taniata, c'est au ralenti. Ça reprend un peu de rythme, mais dans les bretelles de l'autoroute, c'est au ralenti. Bref, on va prendre son mal en patience pour entrer au travail ce matin. Peut-être prévoir un 10, 15, 20 minutes de plus qu'à l'habitude. Vous êtes témoin d'événements sur la route. N'hésitez pas à partager l'info. 418-387-1015.
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2: Bon lundi, ici Louis-Philippe Arnoirel. Louise Arbour devient officiellement la première gouverneure générale du Canada ce matin. L'ancienne juge de la Cour suprême et haut-commissaire des Nations unies aux droits de l'homme succédera à Mary Simon, qui a été la première gouverneure générale autochtone du pays. La cérémonie qui se tient au bâtiment du Sénat commence vers 10 heures. Madame Simon, le premier ministre Mark Carney, le juge en chef Richard Wagner et la chef nationale de l'Assemblée des Premières Nations, Cindy Woodhouse-Népinac, seront présents. Le chef du Parti conservateur du Canada, Pierre Poilievre, fera valoir aujourd'hui lors d'un discours à Calgary qu'un changement des politiques fédérales apaiserait les inquiétudes en Alberta. Dans un extrait de ce discours, M. Poilievre affirme que les séparatistes n'ont rien contre leurs concitoyens canadiens, mais qu'ils ont plutôt un problème avec le gouvernement fédéral. Il indique que les Albertains pourraient bénéficier de changements qui privilégieraient la mise en valeur des ressources, la construction de pipelines, le respect de l'autonomie provinciale et l'allègement de la charge fiscale. M. Poilievre croit que la solution pour l'Alberta consiste à s'unir avec d'autres provinces pour faire pression en faveur de politiques fédérales qui servent les intérêts communs. À l'international, Israël et l'Iran se sont livrés à un échange de tirs tôt ce matin dans le cadre de frappes qui menaçaient de replonger l'ensemble du Moyen-Orient dans une guerre régionale. Israël a lancé des frappes sur le centre et l'ouest de l'Iran en réponse aux tirs de missiles de Téhéran. Il s'agit des échanges de tirs les plus violents depuis la conclusion d'un cessez-le-feu le 8 avril. Et pour terminer, toujours à l'extérieur du pays, 6 personnes ont été blessées lors d'une agression à l'arme blanche survenue hier soir à la gare Penn Station de New York. Cette attaque est survenue moins d'un jour avant que des milliers de partisans ne se rendent au Madison Square Garden voisin pour assister au 3e match de la finale de la NBA. Un suspect a été placé en garde à vue après l'attaque qui s'est déroulée vers 19h dans l'un des nœuds de transport les plus fréquentés du pays. C'est ce qui complète vos actualités Arsenal Media. Passez une bonne journée sur nos ondes.
3: Au hockey, les Golden Knights de Vegas ont pris les devants 2-1 dans la finale de la Coupe Stanley samedi grâce à une victoire de 5-4 en deuxième période de prolongation sur les Hurricanes de la Caroline. Le prochain match est prévu pour demain mardi à Las Vegas. C'était jour de repêchage samedi dans la Ligue de hockey junior maritime Québec. Axel Bolduc de Saint-Éphrem a été le tout premier beauceron repêché. Il a été sélectionné par le Drakkar de Baie-Comeau. Hugo Bergeron de Vallée-Jonction a été le choix des Tigres de Victoriaville. Les frères Jonathan et Christopher Saint-Hilaire de Sainte-Marie ont été repêchés par le régiment de Terre-Neuve et le Drakkar de Baie-Comeau, tandis que Lucas Morin de Sainte-Marie a été le choix des Remparts de Québec. Baseball, les Blue Jays ont battu les Orioles de Baltimore 6-4 hier à Toronto. Les Yankees de New York ont défait les Red Sox de Boston 6-1. Ce soir, les Phillies de Philadelphie sont à Toronto contre les Jays. Boston s'arrête à Tampa Bay et les Yankees ont rendez-vous avec les Guardians à Cleveland. Basketball finale de la NBA, match numéro 3 ce soir 20h30 entre les Knicks de New York et les Spurs de San Antonio. New York qui mène la série 2-0. Tennis, l'Allemand Alexander Zverev a remporté son premier titre du Grand Chelem en battant l'Italien Flavio Cobolli en finale des internationaux de tennis de France hier à Paris. Course automobile en Formule 1 au Grand Prix de Monaco. Victoire du jeune pilote italien Kimi Antonelli sur Mercedes. Au fil d'arrivée, il a devancé le Britannique Lewis Hamilton sur Ferrari et le Franco-Algérien Isaac Hadjar sur Red Bull. Le Canadien Lance Stroll a été contraint à l'abandon après avoir percuté le mur au 60e tour. Pour aujourd'hui, c'est plein soleil, maximum de 25 degrés, quelques nuages pour ce soir, la nuit prochaine, minimum de 9. Demain mardi, c'est du soleil, 27 au maximum ressenti au Midex de 28. Des nuages pour mercredi, 28 degrés. Des nuages avec des risques d'averse pour jeudi, 24 au mercure. Et actuellement, ben, partout où vous êtes en Beauce, on est à 9 degrés.
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visiter d'autres provinces pour acheter de l'alcool. On va parler des barrières interprovinciales, notamment c'est assez long de justement briser tout ça puis permettre à des gens d'un peu partout d'acheter de l'alcool au Québec, en Ontario ou dans d'autres provinces. Ben oui, c'est illégal si on le fait là maintenant. En musique, Somber avec Home Wrecker. C'est la prochaine qu'on a en réserve musicale. Et d'ici 9h ce matin, on va recevoir Amélie Smith de la clinique Audisson pour la santé de ses oreilles. Ce sera question des bouchons d'oreilles. Bonne chose ou pas? On verra. Tous les détails vers 8h40. Bon début de journée. Merci d'avoir choisi les 100 000 matins. Comme promis, Somber, maintenant. Dans vos 100 000 matins, au meilleur de la musique à O101.5. Bon lundi.

L'album Reckless, paru en 1985, le Canadien Bryan Adams avec Summer of 69. Dans l'actualité, il y a le Devoir qui fait paraître un article fort intéressant sur la fin des barrières interprovinciales à la vente d'alcool. Ben oui, parce que quand il y avait eu les tarifs douaniers du président américain Donald Trump, ben la SEQ, particulièrement le gouvernement du Québec, avait demandé à la SEQ de ne plus vendre de produits américains et pour faciliter la vente de produits canadiens qui se voyaient surtaxés par les Américains, on avait dit, ben ça sera fini pour la barrière interprovinciale. Et le gouvernement du Québec et les gouvernements des autres provinces avaient pourtant promis d'ouvrir la vente directe d'alcool aux consommateurs entre les provinces. La date butoir qui avait été ciblée, c'était la fin du mois de mai. Là, on est rendu le 8 de juin, c'est toujours pas réglé. Évidemment, la Fédération canadienne de l'entreprise indépendante a fait paraître un communiqué qui presse les gouvernements de passer de la parole aux actes. Mais évidemment, on n'en est pas là. Parce que très souvent, il y a des gens qui vont dire, ouais, comment ça se fait qu'à la LCBO, le pendant ontarien de la SAC, on est en mesure d'offrir des vins à meilleur prix? Mais d'abord, il faut savoir que la SAC est redevable au gouvernement du Québec. Et quand on consomme, ben c'est une forme de taxe qu'on va donner au gouvernement parce que bon an, mal an, c'est plusieurs millions de dollars qui sont donnés à l'État pour financer les différents programmes sociaux qu'on souhaite avoir au Québec, comme par exemple le programme des services de garde qu'on a chez nous. On n'a pas la même chose du côté de l'Ontario, d'où le fait qu'on paie dans certains cas l'alcool un peu moins cher. Mais toutes les barrières entre les provinces devraient tomber sur tous les produits, pas seulement l'alcool. On vit dans le même pays. Bref, on se doit d'avoir les mêmes tarifs un peu partout au Québec et au Canada. 7h15 avec la musique souvenir de Jay Scott. Bon début de journée. Bon lundi. Merci d'avoir choisi les 100 000 matins au 101.5.

OK, 7h18 avec la musique souvenir de Jay Scott. Au cours des dernières heures, je sais pas si c'est une bagarre qui a mal viré ou encore on était vraiment là dans une agression pure et simple, mais toujours est-il que vers 18h15 hier, les policiers de la Sûreté du Québec de Beauce-Artigan ont été appelés près d'une résidence du 8e rang Nord à Saint-Éphrem, un homme d'une quarantaine d'années qui avait été blessé à la suite d'une agression. On n'a pas beaucoup de détails concernant l'événement. Est-ce que c'était à coup de poing ou s'il y avait une arme d'impliquer là-dedans? Mais chose certaine, c'est assez important pour que les policiers de la Sûreté du Québec demandent l'intervention des enquêteurs des crimes majeurs de la Sûreté du Québec. On dit que la victime a été légèrement blessée, prise en charge par les paramédics. Il n'y a pas eu de transport vers le centre hospitalier. Et pour l'instant, il n'y a personne qui a été arrêté dans ce dossier-là. D'ailleurs, l'homme qui a été victime de l'agression doit être rencontré au cours de journée aujourd'hui par les enquêteurs. À part de ça, peut-être vous dire qu'il y a une femme qui a fait une bien drôle de découverte vendredi en fin d'après-midi, alors qu'elle marchait en bordure du lac Elmer, dans la municipalité de Beau-Lac-Garby. Ça, c'est dans les MRC des Appalaches, tout de suite après Coleraine, Black Lake, Thetford, ce coin-là. Elle a retrouvé le corps d'une femme qui flottait dans les eaux du lac. Les policiers sont intervenus. On a repêché la dépouille de la dame, une dame d'une soixantaine d'années. Le service de l'identité judiciaire de la Sûreté du Québec s'est rendu sur place. Le dossier est toujours sous enquête. À part de ça, parlant des policiers, peut-être vous dire que jeudi de cette semaine, du côté de Saint-Anselme, il y aura le traditionnel déjeuner des policiers. Tous les profits seront remis à la Fondation Marthe Laverdière pour la maison de Jeanne. Alors, si vous souhaitez y participer, c'est ce jeudi 11 juin entre 6h et 11h30, le déjeuner des policiers de la Sûreté du Québec au restaurant Normandin de Saint-Anselme. C'est au profit de la Fondation Marthe Laverdière. L'autre élément sur lequel je veux attirer votre attention qui sera présenté au cours de la prochaine fin de semaine, c'est commencer les fameuses ventes de garage. Donc, dans la municipalité de Saint-Joseph, c'était en fin de semaine. Malheureusement, la météo n'a pas été clémente pour tenir ce genre d'activité-là. Mais le week-end prochain, samedi et dimanche, vente de garage côté de Saint-Georges. Y participez-vous? Qu'est-ce que vous recherchez quand vous participez aux ventes de garage? Écrivez-moi, partagez l'info via le texto au 418-387-1015. Il est de Saint-Félix-de-Valois, autour d'Arpin-et-Lépine, dans vos 100 000 matins.

0: 23 minutes dans vos 100 000 matins. On est à quelques jours de la fin de l'année scolaire et il y a des directeurs d'école qui ont été rencontrés par des journalistes et on est revenu sur l'interdiction de l'utilisation des téléphones cellulaires dans les écoles de la province. Et semble-t-il que cette décision-là prise par le ministère de l'Éducation fait en sorte que les élèves participent davantage aux activités parascolaires. D'ailleurs, les directeurs d'école rencontrés croient que c'est l'une des meilleures décisions qu'aura prise depuis plusieurs années le ministère de l'Éducation. Donc, les jeunes participent davantage aux activités, ils échangent davantage entre eux et ça a aussi permis, évidemment, de pratiquer certaines activités sportives qu'on avait délaissées parce qu'on passait lors du lunch sur son téléphone. Ben, c'est une bonne nouvelle. C'est franchement quelque chose de très positif. D'ailleurs, en fin de semaine, on est revenu sur le temps d'utilisation des réseaux sociaux dans le Journal de Québec. Je vous en reparlerai dans les prochaines minutes. Mais pour l'instant, 7h25 minutes, on va jeter un coup d'œil sur la circulation. C'est pas facile ce matin. Rentrer sur Québec. Aussi, on aura les nouvelles régionales avec Benjamin Aubert. Je vous souhaite donc un bon lundi, 8 juin, déjà. On est à quoi, là? Maintenant, 10 degrés, centre-ville, Sainte-Marie, sous le soleil. Bon début de journée, tout le monde. 100 000
1: matins. 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
0: Oui, Robert Clich, direction Québec. C'est tout de suite après la sortie rue Beaulieu que ça ralentit rapidement sur les deux voies. Ça passe du jaune au rouge très rapidement, puis presque à la hauteur du parc des Chutes de la Chaudière, vous serez arrêté pour entrer sur Québec. Si vous êtes sur l'autoroute 20, direction Est, c'est à partir de la halte routière à Bréquéville. Si vous êtes sur la 20, direction Ouest, c'est à partir du chemin des Îles. Ça, c'est le secteur de la raffinerie de pétrole Valero. Et c'est congestionné, ralenti sur le tablier du pont La Porte. C'est rouge sur le pont de Québec. Sur Henri IV, c'est jusqu'à la hauteur du chemin Sainte-Foy où c'est au ralenti. Tout ce qui est en Est, c'est compliqué ce matin. Boulevard Charest, même chose pour le boulevard Laurier. Et si vous êtes sur l'autoroute 20 vers Lévis, avec les travaux qu'on a dans ce secteur-là, à partir de Charny, c'est rouge, jusqu'à la hauteur du club de golf L'Aube-Rivière. Pour entrer sur Lévis Centre-Ville, il y a un peu de résistance dans les bretelles de l'autoroute. Mais pour le reste, partout où il y a des travaux, c'est au ralenti. D'ailleurs, à compter d'aujourd'hui, il y a une opération nationale concertée. On va surveiller la vitesse des conducteurs à l'approche des chantiers. Et juste un petit rappel, si on ne respecte pas les limites de vitesse près des chantiers de construction, les amendes sont doublées.
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13: Bonjour, ici Benjamin Aubert. Voici vos actualités. L'ancien chef de l'opposition à l'Hôtel de Ville de Lévis, Serge Bonin, représentera le Parti québécois lors des prochaines élections provinciales dans la circonscription de Chute-de-la-Chaudière. Il a remporté l'investiture de la formation politique dimanche avec 92% des voix. Rappelons que la circonscription est actuellement détenue par la ministre caquiste Martine Biron. Les libéraux présenteront pour leur part le professionnel du développement des affaires Stéphane Clavet. Les pompiers de Saint-Georges sont intervenus en fin de journée vendredi pour un incendie qui a complètement détruit un cabanon situé à l'arrière d'une résidence de la 32e rue. À leur arrivée, le bâtiment était entièrement embrasé et une épaisse colonne de fumée noire était visible de loin. Le cabanon est considéré comme une perte totale, mais les pompiers ont réussi à empêcher la propagation à d'autres cabanons situés à proximité. La municipalité de Saint-Patrice-de-Beaurivage a inauguré samedi le nouveau parc Raymond Blais, aménagé en bordure de la rivière Beaurivage. Le projet, évalué à 208 000 $, offre notamment un accès à l'eau ainsi que de nouveaux espaces de détente pour les citoyens. Plus de 65 % du budget a été financé par différentes subventions. Notons que l'inauguration a aussi permis de rendre hommage à Raymond Blais, ancien président du mouvement des Jardins et natif de Saint-Patrice-de-Beaurivage, avec le dévoilement d'une silhouette grandeur nature en sa mémoire. La municipalité de Saint-Hilaire-de-Dorset a aussi inauguré un nouveau parc au cours de la fin de semaine. Évalué à 132 500 $, les nouvelles installations sont situées près du bureau municipal et comprennent notamment un module de jeu, des espaces de détente, des équipements sportifs et un cabanon d'entreposage. Le maire Michel Breton affirme que l'aménagement offrira un lieu de rassemblement sécuritaire pour les familles. Et la MRC des Aides-Chemins a récemment tenu deux consultations publiques dans le cadre de la révision de son schéma d'aménagement et de développement. Une quarantaine de personnes ont participé aux rencontres à Lac-Aides-Chemins et Sainte-Justine afin de discuter notamment de développement économique, d'agriculture, d'environnement et de changement climatique. Voilà, c'est ce qui complète. 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
0: Météo pour aujourd'hui, les questions de soleil. Quel beau lundi avec un maximum très confortable de 25 degrés. Quelques nuages pour ce soir, la nuit prochaine, mais il n'y a rien de menaçant là-dedans, minimum de 9. Soleil demain, mardi, maximum 27. Humidex, on pourrait ressentir jusqu'à 28 degrés. Des nuages pour mercredi, maximum de 28. Des nuages avec des risques d'averse pour jeudi. Et là aussi, on aura 24 degrés. Les normales de saison, 22 le jour et 10 la nuit. Et actuellement, ben, partout où vous êtes en Beauce, on est à 9 degrés. 100 000 matins. Il y a plein de sujets dans l'actualité qui méritent qu'on prenne du temps pour en parler. Je vous raconte tout ça dans les prochaines minutes. On aura vers 8h35 ce matin, Amélie Smith. Il sera question des bouchons pour nos oreilles, mais en musique. Voici Milky Chance maintenant.

Souvenir 1991 avec Jesus Jones. En fin de semaine, je ne sais pas si vous avez été en mesure de jeter un œil là-dessus, mais le Journal de Québec et le Journal de Montréal ont fait paraître un espèce de compte-rendu de notre utilisation d'Internet, des téléphones intelligents, des réseaux sociaux. Seriez-vous en mesure de vous en priver une heure, deux heures, une journée, deux jours, un mois? C'est pas toujours facile. Et les journalistes ont rencontré, entre autres, parce qu'on dit que entre 2022 et 2024, l'utilisation quotidienne des réseaux sociaux tourne autour de 2h50 au Québec. Et chez les 53 ans et plus, le temps d'utilisation a augmenté de 77 minutes par jour depuis un an. C'est colossal. Déjà très élevé avant la pandémie. Évidemment, on a atteint, selon certaines études, sur certaines enquêtes, 3h40 d'utilisation durant la pandémie. Là, c'est autour de 2h50. Mais évidemment, il y a beaucoup de gens qui ne sont pas en mesure de s'en passer. Puis quand on dit que les téléphones et les technologies nous écoutent, nous parlent, combien de fois on a reçu à la suite d'une discussion des publicités concernant le sujet qu'on avait abordé avec quelqu'un de notre entourage? Hein? C'est complètement fou, comme on est épié. Puis si jamais, puis ça c'est quand même assez drôle parce que on a comme la perception de pas en tenir compte, mais rappelez-vous, à chaque fois que les policiers sont obligés de faire de l'écoute électronique, ça prend un mandat émis par le tribunal pour s'assurer que, un, le motif est raisonnable d'écouter quelqu'un, puis deux, de prendre en note ou en tout cas d'enregistrer les discussions entre deux personnes pour fin d'enquête. Mais là, sur les réseaux sociaux, on a moins tendance à demander des mandats, vous trouvez pas? Y a des gens qui ont aussi témoigné avec les journalistes en fin de semaine en disant « on a mis fin à ça, l'utilisation des réseaux sociaux, puis on s'en porte de mieux en mieux ». On dit que c'est comme de la malbouffe. Si l'interdiction complète est un peu extrême, convient un prof, il faut prendre le temps de réfléchir à des solutions pour avoir une utilisation plus saine des plateformes comme Facebook, TikTok et tous les autres. D'ailleurs, les réseaux sociaux les plus fréquentés par les Québécois sont Facebook à 76%, Messenger 59%, Instagram 38%, ensuite TikTok, Pinterest et tous les autres. Mais évidemment, une des façons dont on a trouvé chez certains chercheurs, c'est de désactiver les notifications. Ça va limiter le temps d'écran, de supprimer certaines applications, de sortir le téléphone, un, de la chambre à coucher, et d'installer un bloqueur d'applications ou de démarrer une minuterie forçant une ouverture plus lente d'une application ou encore imposant une limite de temps pour la consulter. Et régler le cellulaire pour un affichage en noir et blanc. Donc, quand c'est en couleur, ça attire davantage l'œil, mais quand c'est en noir et blanc, un peu moins. À la maison, j'ai pas eu à l'utiliser encore, mais je m'étais acheté une boîte dans laquelle, quand on a un souper, on met tous nos cellulaires dans la boîte pour s'assurer que ben qu'on n'est pas sur l'appareil pendant qu'on est en train d'échanger ensemble, de discuter puis de profiter d'un bon repas. Mais j'en conviens que c'est pas toujours très évident. Juste une petite question là-dessus. Là, dans le fond, c'est de s'interroger sur la façon dont on utilise les réseaux sociaux, notre téléphone, la tablette, puis parfois même l'ordi. On serait impressionné de voir le nombre d'heures qu'on passe là-dessus au quotidien. En musique, Noah Kahan, c'est la prochaine dans vos 100 000 matins. Bon lundi.

0: le Sportif Desjardins de Sainte-Marie. C'est le week-end prochain. D'ailleurs, on va voir des installations, là, chapiteaux et tout ça, commencer à s'installer à partir d'aujourd'hui. On aura la chance d'en reparler, bien sûr. OK, merci d'avoir choisi les 100 000 matins au 101.5 parce qu'on est le meilleur de la musique. Bon lundi.
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0: Est-ce que vous êtes à la recherche d'un boulot? Je vous donnerai 2-3 suggestions dans les prochaines minutes parce que le taux de chômage dans la région est très, très bas. Mais il y a encore des gens qui ne travaillent pas ou d'autres qui souhaitent peut-être réorienter, oui, leur carrière. Je vous donnerai les détails. Bon lundi, 7h59, on a 10 degrés. 100 000
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0: C'est rouge sur Robert Clich, direction Québec à partir des échangeurs de la rue Beaulieu. C'est rouge sur l'autoroute 20, direction Est. Tout de suite après route Lagueux dans le secteur de Saint-Étienne. Si vous êtes sur l'autoroute 20, c'est au ralenti à partir de la raffinerie de pétrole Valero en direction Québec et la congestion se maintient jusqu'à la hauteur du boulevard Champlain. C'est rouge sur le pont de Québec. C'est rouge sur la 20 vers Lévis. Tout de suite après la sortie Robert Clich, autoroute 73, là, si vous êtes sur la 20 vers Lévis, c'est compliqué jusqu'à la hauteur du club de golf Lobrivière. Il y a des travaux dans ce secteur-là, c'est code rouge. C'est compliqué aussi quand on est dans la région de Québec, il faudra prendre son mal en patience. Et à compter d'aujourd'hui jusqu'à dimanche, on va surveiller les chantiers de construction de la part des policiers, des contrôleurs routiers. Juste petit rappel qu'une fois les limites de vitesse, si vous les dépassez, les amendes seront doublées.
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2: Bon lundi, ici Louis-Philippe Arnoirel. Louise Arbour devient officiellement la première gouverneure générale du Canada ce matin. L'ancienne juge de la Cour suprême et haut-commissaire des Nations unies aux droits de l'homme succédera à Mary Simon, qui a été la première gouverneure générale autochtone du pays. La cérémonie qui se tient au bâtiment du Sénat commence vers 10 heures. Madame Simon, le premier ministre Mark Carney, le juge en chef Richard Wagner et la chef nationale de l'Assemblée des Premières Nations, Cindy Woodhouse-Népinac, seront présents. Le chef du Parti conservateur du Canada, Pierre Poilievre, fera valoir aujourd'hui lors d'un discours à Calgary qu'un changement des politiques fédérales apaiserait les inquiétudes en Alberta. Dans un extrait de ce discours, M. Poilievre affirme que les séparatistes n'ont rien contre leurs concitoyens canadiens, mais qu'ils ont plutôt un problème avec le gouvernement fédéral. Il indique que les Albertains pourraient bénéficier de changements qui privilégieraient la mise en valeur des ressources, la construction de pipelines, le respect de l'autonomie provinciale et l'allègement de la charge fiscale. M. Poilievre croit que la solution pour l'Alberta consiste à s'unir avec d'autres provinces pour faire pression en faveur de politiques fédérales qui servent les intérêts communs. À l'international, Israël et l'Iran se sont livrés à un échange de tirs tôt ce matin dans le cadre de frappes qui menaçaient de replonger l'ensemble du Moyen-Orient dans une guerre régionale. Israël a lancé des frappes sur le centre et l'ouest de l'Iran en réponse aux tirs de missiles de Téhéran. Il s'agit des échanges de tirs les plus violents depuis la conclusion d'un cessez-le-feu le 8 avril. Et pour terminer, toujours à l'extérieur du pays, 6 personnes ont été blessées lors d'une agression à l'arme blanche survenue hier soir à la gare Penn Station de New York. Cette attaque est survenue moins d'un jour avant que des milliers de partisans ne se rendent au Madison Square Garden voisin pour assister au 3e match de la finale de la NBA. Un suspect a été placé en garde à vue après l'attaque qui s'est déroulée vers 19h dans l'un des nœuds de transport les plus fréquentés du pays. C'est ce qui complète vos actualités Arsenal Media. Passez une bonne journée sur nos ondes.
3: Au hockey, les Golden Knights de Vegas ont pris les devants 2-1 dans la finale de la Coupe Stanley samedi grâce à une victoire de 5-4 en deuxième période de prolongation sur les Hurricanes de la Caroline. Le prochain match est prévu pour demain mardi à Las Vegas. C'était jour de repêchage samedi dans la Ligue de hockey junior maritime Québec. Axel Bolduc de Saint-Éphrem a été le tout premier beauceron repêché. Il a été sélectionné par le Drakkar de Baie-Comeau. Hugo Bergeron de Vallée-Jonction a été le choix des Tigres de Victoriaville. Les frères Jonathan et Christopher Saint-Hilaire de Sainte-Marie ont été repêchés par le régiment de Terre-Neuve et le Drakkar de Baie-Comeau. Lucas Morin de Sainte-Marie, lui, a été le choix des Remparts de Québec. Baseball, les Blue Jays ont battu les Orioles de Baltimore 6-4 hier à Toronto. Les Yankees de New York ont défait les Red Sox de Boston 6-1. Ce soir, les Phillies de Philadelphie sont à Toronto contre les Jays. Boston s'arrête à Tampa Bay contre les Rays et les Yankees ont rendez-vous avec les Guardians à Cleveland. Basketball, finale de la NBA, match numéro 3 ce soir 20h30 entre les Knicks de New York et les Spurs de San Antonio. New York mène la finale 2-0. Tennis, l'Allemand Alexander Zverev a remporté son premier titre du Grand Chelem en battant hier l'Italien Flavio Caboli en finale des internationaux de tennis de France présenté à Roland-Garros, Paris. Course automobile en Formule 1 au Grand Prix de Monaco. Victoire du jeune pilote italien Kimi Antonelli sur Mercedes. Au fil d'arrivée, il a devancé le Britannique Lewis Hamilton sur Ferrari et le Franco-Algérien Isaac Hadjar sur Red Bull. Le Canadien Lance Stroll a été contraint à l'abandon après avoir percuté le mur au 60e tour. Soleil aujourd'hui avec un maximum à 25 degrés. Quelques nuages pour ce soir, la nuit prochaine, -9 au minimum. Soleil pour demain mardi, maximum 27, humidex de 28. Mercredi, les nuages, 28 degrés au maximum. Des nuages avec des risques d'averse pour jeudi, 24 degrés. Et actuellement, partout où vous êtes, on est à 10 degrés.
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le traditionnel 5 à 7. Samedi, on est allé luncher avec des amis au resto au 5 Moulins à la Guadeloupe. C'était parfait. Puis hier, on a fait quelques courses du côté de Sainte-Marie. Ah, c'était parfait aussi. Je vous souhaite un bon début de journée. Merci de nous avoir choisis dans les 100 000 matins en ce 8e jour du mois de juin. En musique, on remplit les ondes de soleil à un souvenir de Land. Voici Still My Sunshine. C'est parti.

0: Minutes dans vos 100 000 matins avec la musique souvenir des colocs. Si vous cherchez du boulot, il y en a dans la région. Entre autres, j'attire votre attention sur des postes de mécaniciens pour de la machinerie agricole, mécaniciens, mécaniciennes. On en recherche deux du côté du garage Robert Carrier à Sainte-Hénédine. Allez faire votre tour. Beaucoup d'ambiance, beaucoup de plaisir à y travailler. Ne serait-ce que de rencontrer Marco et Cathy quand ils sont présents lors de leur chronique le mardi matin. 7h15, c'est déjà un bon 10 minutes de vrai plaisir, on rit beaucoup. Donc, c'est comme ça que ça se passe dans au sein de l'entreprise de garage Robert Carrier, Sainte-Hénédine. 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

0: Ah, je comprends que le matin, on doit, par exemple, travailler sur certains chantiers de construction, mais quand on peinture des lignes en plein nord de pointe et que là, c'est extrêmement dangereux à l'intersection de la route Saint-Martin puis du boulevard Vachon, j'arrive pas à comprendre. Deux jeunes qui sont là ce matin à peinturer des lignes, c'est ultra dangereux.
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0: Oui, parce qu'à quelques reprises, ils ont failli être happés par des véhicules, les deux jeunes hommes qui sont là à faire la peinture des lignes. Surtout à l'heure de pointe, à cette intersection-là, pas sûr que c'est une bonne idée. Sinon, pour le reste, sur Robert Clich en direction Québec, à partir des échangeurs de la rue Beaulieu, c'est au ralenti. Même chose pour l'autoroute 20, à direction Est, à partir du secteur de Bréquéville, dans le coin de la halte routière, c'est là que ça ralentit. Si vous êtes sur l'autoroute 20, direction Ouest, c'est après Taniata que ça ralentit pour entrer sur Québec. Le pont La Porte, c'est au ralenti. C'est code rouge pour sortir du pont de Québec. Mais sur Henri IV, c'est particulièrement surchargé jusqu'à la hauteur du chemin Sainte-Foy en direction nord. En direction sud, c'est à partir du boulevard Hamel jusqu'à la hauteur du chemin des Quatre-Bourgeois. Charest, direction est, c'est au ralenti, tout comme du versant nord, chemin Sainte-Foy, Quatre-Bourgeois, boulevard Laurier, tous en direction est, c'est particulièrement compliqué. C'est rouge sur l'autoroute 20 en direction Lévis à partir de l'autoroute 73. Il y a des travaux dans ce secteur-là, ça provoque du ralentissement jusqu'à la hauteur de l'Aube-Rivière, le club de golf l'Aube-Rivière dans ce secteur-là. Sinon, pour le reste, c'est partout où il y a des travaux où c'est particulièrement compliqué. Vous êtes témoin d'événements sur la route, n'hésitez pas à vous partager l'info. 418-387-1015.
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6: Bonjour, ici Benjamin Aubert. Voici vos actualités. L'ancien chef de l'opposition à l'Hôtel de Ville de Lévis, Serge Bonin, représentera le Parti québécois lors des prochaines élections provinciales dans la circonscription de Chute-de-la-Chaudière. Il a remporté l'investiture de la formation politique dimanche avec 92% des voix. Rappelons que la circonscription est actuellement détenue par la ministre caquiste Martine Biron. Les libéraux présenteront pour leur part le professionnel du développement des affaires Stéphane Clavet. Les pompiers de Saint-Georges sont intervenus en fin de journée vendredi pour un incendie qui a complètement détruit un cabanon situé à l'arrière d'une résidence de la 32e rue. À leur arrivée, le bâtiment était entièrement embrasé et une épaisse colonne de fumée noire était visible de loin. Le cabanon est considéré comme une perte totale, mais les pompiers ont réussi à empêcher la propagation à d'autres cabanons situés à proximité. La municipalité de Saint-Patrice-de-Beaurivage a inauguré samedi le nouveau parc Raymond Blais, aménagé en bordure de la rivière Beaurivage. Le projet, évalué à 208 000 $, offre notamment un accès à l'eau ainsi que de nouveaux espaces de détente pour les citoyens. Plus de 65% du budget a été financé par différentes subventions. Notons que l'inauguration a aussi permis de rendre hommage à Raymond Blais, ancien président du mouvement des Jardins et natif de Saint-Patrice-de-Beaurivage, avec le dévoilement d'une silhouette grandeur nature en mémoire. La municipalité de Saint-Hilaire-de-Dorsay a aussi inauguré un nouveau parc au cours de la fin de semaine. Évalué à 132 500 $, les nouvelles installations sont situées près du bureau municipal et comprennent notamment un module de jeu, des espaces de détente, des équipements sportifs et un cabanon d'entreposage. Le maire Michel Breton affirme que l'aménagement offrira un lieu de rassemblement sécuritaire pour les familles. Et la MRC des Aides-Chemins a récemment tenu deux consultations publiques dans le cadre de la révision de son schéma d'aménagement et de développement. Une quarantaine de personnes ont participé aux rencontres à Lac-Aides-Chemins et Sainte-Justine afin de discuter notamment de développement économique, d'agriculture, d'environnement et de changement climatique. Voilà, c'est ce qui complète. 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
9: Soleil pour aujourd'hui, 25 degrés au maximum des nuages. Pour ce soir, la nuit prochaine avec 9 au minimum. Soleil demain, 27, humidex 28. Retour des nuages pour mercredi avec 28. Et partout où vous êtes, on est à 12 degrés. Moi, j'aime bien porter des bouchons pour me coucher la nuit, pour empêcher d'entendre toutes sortes de bruits, pour avoir un sommeil réparateur. Mais vous, est-ce que vous en portez des bouchons? Restez là parce que dans un petit moment de la clinique Audisson, on parle avec la propriétaire Amélie Smith. Bon début de journée, tout le monde.
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1: Avec l'été qui arrive, évidemment, on peut penser, dans certains cas, se procurer des bouchons pour les oreilles. Ben oui, la belle saison va nous exposer à toutes sortes de situations qui peuvent nous faire penser à des bouchons, comme par exemple la baignade en eau vive ou encore l'exposition au bruit. Si on va à un conseil ou encore à un concert ou encore pour le sommeil en camping. Mais les bouchons pour les oreilles, c'est beaucoup plus varié qu'on peut le penser. Mais surtout, comment choisir les bons bouchons pour protéger son audition et améliorer son confort au quotidien? Ben, pour en parler, on reçoit aujourd'hui, elle est audioprothésiste, fondatrice, propriétaire des cliniques Smith et Associés du côté de Audisson. C'est Amélie Smith. Bon matin, comment vas-tu?
2: Bon matin, ça va bien toi aussi?
1: Ben oui, j'ai déjà vu ça, des amis qui portaient des bouchons exactement quand on s'en allait, par exemple, se baigner au lac ou encore dans la piscine municipale. Parle-nous un peu de cette technologie-là. Ben, ça n'est pas vraiment une, mais le fait de porter des bouchons, est-ce que ça peut nous aider ou pas?
2: Ben oui, ça peut nous aider selon les situations, hein. Encore là, toutes les oreilles sont uniques. Puis quand on parle de bouchons, on parle de protection pour différents environnements. En fait, il faut comprendre qu'il y a plusieurs types de bouchons qui existent. C'est pas seulement pour le bruit au travail. Donc, la protection va être adaptée à la situation, que ça soit, tu en parlais bien, là, les concerts, la musique, la moto, la baignade, pour le sommeil. Puis, il y a toutes sortes de bouchons aussi. Fait qu'il faut bien les choisir selon la situation, mais aussi selon nos oreilles.
1: Mais quelle est la différence entre les bouchons achetés en pharmacie et ceux faits sur mesure, par exemple?
2: Des fois, les gens vont dire, ils vont être meilleurs pour protéger contre le bruit, par exemple, ceux faits sur mesure. En fait, c'est pas ça qui va faire la différence. C'est l'indice de protection qui va nous protéger justement contre le bruit. La grande différence entre les bouchons qu'on peut trouver en pharmacie et ceux qui vont être moulés à nos oreilles par les audioprothésistes, c'est le confort. Hein, c'est sûr que quand c'est du sur-mesure puis que c'est moulé à nos oreilles, ben c'est très, très, très confortable. C'est facile à insérer. L'étanchéité aussi va être meilleure. Donc, ça va mieux bloquer, par exemple, l'eau, le bruit. Donc, beaucoup plus confortable. C'est une protection qui est plus précise, plus constante. Mais un bouchon en pharmacie qui est bien choisi et qui est bien inséré, ça, c'est une autre chose. Hein. Souvent, on va acheter des bouchons, mais on les met pas comme il faut. Donc, un bouchon en pharmacie qui est bien choisi, bien inséré, va offrir la même protection, mais peut-être pas le même confort.
1: Mais en même temps, est-ce que les bouchons coupent les sons tous de la même façon, là? C'est-à-dire qu'on les entre un peu plus creux dans l'oreille?
2: Ben, en fait, c'est sûr que quand on rentre quelque chose dans notre oreille, on empêche le son de rentrer. Fait qu'on va faire un blocage. Selon le type de bouchon et son indice de protection de bruit, ça va être indiqué dessus, on va voir les NNR, tout ça avec des chiffres. Donc, ça va empêcher une certaine quantité de bruit de rentrer dans nos oreilles. C'est une simple soustraction. Hein? On a le bruit total, on enlève une certaine, puis il en reste moins. Donc, on a protégé nos oreilles et ça, c'est quand c'est bien placé. Un bouchon va bloquer comme ça au complet, plus ou moins le bruit ça, avec son indice de protection. Mais il y a aussi des bouchons, là on parle de bouchons personnalisés, qui vont avoir des filtres à l'intérieur. Donc, par exemple, les bouchons de musiciens, ça va nous permettre d'entendre la musique clairement, mais à un volume sécuritaire sans que ça soit enfermé ou caverneux. Donc, selon le type de bouchon, ça va travailler de différentes façons.
1: Mais pourquoi justement porter des bouchons comme pour les musiciens dans des concerts là, ou des spectacles?
2: Parce qu'on veut garder nos oreilles en bonne santé longtemps. On en a juste deux. On en a parlé plusieurs fois.
1: Ouais.
2: Ce qui fait qu'on entend, c'est des petites cellules dans nos oreilles. Une fois qu'elles sont exposées au bruit, ces cellules-là vont se briser. Et ça, ces dommages-là sont permanents. Donc, un concert l'été, un beau festival, un peu trop proche du haut-parleur, puis on vient de faire des dommages qui vont rester à nos oreilles et qui vont s'accumuler dans le temps. Si on a des acouphènes après un spectacle, là, que ça cille, là, c'est pas bon signe. C'est pas parce que le show est bon, c'est parce que vos oreilles ont des dommages. Donc, c'est très important de protéger nos oreilles quand on va en concert, à festival, même quand on est en plein air. Ça va aussi permettre d'avoir une bonne qualité sonore, mais de protéger notre audition. Souvent, la musique est meilleure avec des bouchons. C'est curieux, mais il faut l'essayer pour le croire.
1: Mais en même temps, quand tu nous racontes ça, tu sais, moi, je me rappelle d'avoir vu des spectacles, puis en arrivant à la maison, j'avais les oreilles qui sillaient, puis je me disais, le show t'as donc ben bon, je l'ai encore dans les oreilles, mais visiblement, c'était des dommages qui étaient causés à mes oreilles.
2: Ben oui.
1: Quand on parle de bouchons, là, pour la musique, mais il en existe aussi des bouchons pour la baignade, est-ce que c'est le même type de bouchon ou c'est différent?
2: Ça va être différent encore là. Donc là, on ne va pas aller chercher un indice de protection de bruit. Hein. Notre objectif, ça va être d'empêcher l'eau d'entrer. Donc, on veut quelque chose qui va être très étanche. Surtout quand on pense aux enfants là, qui vont faire des bombes dans la piscine. On ne veut pas que le bouchon sorte, pouf, avec la pression. Les bouchons pour la baignade vont être utiles pour les gens qui ont des tubes à leurs oreilles, des personnes qui vont être sujettes aux otites, des sensibilités à l'eau. Donc, c'est vraiment des situations particulières. Encore là, si on prend des bouchons de pharmacie, là, ça peut bien faire le travail s'ils sont bien placés. Faire attention à l'hygiène aussi. Des bouchons qui seraient manipulés, rentrés dans l'oreille, on a chaud, c'est humide, bien, on peut aussi faire des infections. Donc, c'est là que les bouchons personnalisés pour la baignade peuvent être intéressants. On est sûr qu'ils vont être bien placés. On ne se battra pas avec notre enfant ou avec nous-mêmes pour le rentrer dans nos oreilles. Ça va être confortable aussi, là.
1: Mais les bouchons pour dormir, eux, est-ce que c'est efficace en pleine nuit?
2: Hey, tout le monde, ça nous est déjà arrivé hein, de se retrouver dans un lieu avec d'autres personnes, dans un chalet pour des vacances d'été ou au camping, puis d'entendre l'autre ronfler. Hein. Oh là là, que ça fait pas des belles nuits. Donc, les bouchons pour dormir, ça peut aider plusieurs personnes. Souvent, quand on prend des bouchons génériques pour le dodo, ben c'est inconfortable. Quand on se tourne la nuit, on s'appuie sur l'oreille, ça peut blesser le conduit ou ça peut même nous réveiller. Les bouchons qui sont personnalisés pour dormir vont être un peu comme creusés. Donc, encore là, facile à mettre, confortable, facile à entretenir aussi pour passer des belles nuits puis profiter de nos vacances au maximum.
1: Mais en même temps, là, porter des bouchons pour aller au spectacle, pour aller à la baignade puis pour dormir, est-ce qu'il y a des risques à porter des bouchons trop souvent?
2: C'est sûr qu'il ne faudrait pas porter nos bouchons tout le temps parce que nos oreilles ont besoin de travailler pour rester en forme aussi. Donc, il faut protéger pour les situations à risque. Par exemple, protéger contre le bruit. Mais porter des bouchons tout le temps, bien, ça ferait manquer de stimulation à nos oreilles et à notre cerveau. Donc, on les porte quand c'est le bon moment. C'est aussi sécuritaire, les bouchons, quand sont bien utilisés. Donc, je le disais, il faut garder les bouchons propres. On laisse pas ça dans le fond de la sacoche. On a les mains propres quand on les manipule. Les bouchons, là, on les partage pas entre personnes. Donc, c'est comme un dentier. Les bouchons personnalisés, on pourrait pas les passer parce qu'ils vont être moulés à notre oreille. Chaque forme est unique. Mais même des bouchons de pharmacie, là, on se passe pas ça entre personnes. Puis, il faut faire attention aux irritations des conduits auditifs. Si on a des bouchons qui sont mal ajustés, on pourrait se blesser. Donc, un bon ajustement, bien utilisé, des bouchons propres, puis là, il n'y a pas de risque.
1: Bon, on parle de bouchons sur mesure, des bouchons de pharmacie, là, mais qui devrait penser à consulter pour obtenir des bouchons sur mesure pour lui-même?
2: Si vous avez des situations dans votre vie qui vous amènent à vouloir protéger vos oreilles, que ce soit pour bien dormir, que ce soit pour le bruit ambiant, pour le travail, si on a besoin de bouchons, faites l'essai des bouchons de pharmacie pour commencer. Si vous voulez, il n'y a pas de souci. Mais si vous voulez aller chercher le maximum de confort, de facilité aussi d'utilisation, pensez à un bouchon sur mesure. Les bouchons de pharmacie, il faut les jeter hein, après chaque usage. Donc, des fois, on va penser que les bouchons personnalisés vont être vraiment plus chers. Mais au final, vu que ça dure quelques années, ça peut revenir même moins dispendieux. On va avoir du confort pour moins cher. Tout le monde est concerné, là. Les musiciens, les motocyclistes, les chasseurs, les personnes avec le sommeil sensible, peu importe notre situation, ça vaut la peine de s'informer.
1: Millie Smith, en guise de conclusion, qu'est-ce qu'on pourrait ajouter aujourd'hui parce qu'on a beaucoup parlé de ces fameux bouchons-là?
2: Moi, je veux vraiment encore insister sur l'importance de la prévention. Oui, on peut corriger l'audition avec des appareils auditifs, mais on veut essayer de retarder ça le plus possible. Et la façon de le retarder, c'est de protéger nos oreilles quand on est exposé au bruit. Et lésinez pas sur le confort et la qualité, ça peut faire une grande différence. On n'a pas le goût de protéger nos oreilles quand on n'est pas confortable. Donc, c'est là que les bouchons personnalisés peuvent aider. Mais ce qu'on retient, on protège nos oreilles, que ce soit avec des coquilles ou des bouchons. On en a juste deux, on leur fait attention.
1: Amélie Smith, merci beaucoup. Bonne semaine.
2: Bonne semaine, à bientôt.
1: Salut, merci. Amélie Smith, elle est fondatrice, propriétaire audioprothésiste de Audisson. C'est 12 cliniques à travers le Québec où les audioprothésistes sont dédiés à notre santé auditive. Il y en a un centre ici sur le boulevard Vachon à Sainte-Marie.
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Ouais, si vous êtes dû pour voir des vieux amis, profitons-en. On aura une belle journée aujourd'hui, demain aussi. Bref, je vous souhaite un agréable lundi. Stéphanie Gagné s'amène dans les prochains instants pour vous accompagner avec le meilleur de la musique au travail. Salut, on se retrouve demain 6h pour une autre des 100 000

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3: Lundi, bon début de semaine, bon matin, bienvenue à Haut pour le meilleur de la musique partout au Québec. Exactement la recette parfaite pour bien amorcer la semaine. Stéphanie Gagné qui vous accompagne jusqu'à midi. Et ce matin, on va vous présenter les films d'horreur qui ont la cote dernièrement au cinéma. La folie du Dot Cake qui s'empare de nos restaurateurs. Un jeune de 11 ans qui lance un jeu de société. Et on a des détails sur le mariage de Taylor Swift et de Travis Kelce qui aura lieu au Madison Square Garden. Ouais, faut pas mal de place pour pas mal de monde. Sinon, en musique, R.E.M., Harry Styles, les Cowboys fringants à venir. Et pour cette chanson, c'est le souhait de retrouver sa vie simple d'enfant qui est à l'honneur. Hot to my family, The Cranberries, à haut.

lorsque vous vous lancez dans le projet de jouer à des jeux de société, qu'est-ce qui est populaire chez vous? À la maison, il y a Cranium, le format junior. Ma fille trippe un peu trop là-dessus. Hitster, c'est sûr que ça pogne. Mon vieux Twister que j'ai depuis l'âge de 10 ans. Mais là, il y a un jeune de 11 ans qui a créé son propre jeu de société. Ça s'est fait dernièrement. Je vous le présente dans quelques minutes, mais juste avant, de 2002, très, très cool, Eminem à haut. Oh!

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1: Un jeune qui a toutes les raisons d'être fier de son travail, Arthur Leclerc, qui a 11 ans, qui a créé un jeu de société pour mettre en vedette une de ses passions. Lionel Messi, ça vous dit quelque chose? Ouais. Le soccer, le foot français et le jeu qui s'appelle Street Baller, qui est en vente à 45 $ plus les taxes sur son site web. Et là, là pour faire les 50 premières copies, là, les prototypes, a vendu des popsicles, nettoyé des piscines, il a lavé des autos, il a pelleté des entrées, il a ramassé des feuilles, il a investi 700 $ pour fabriquer les 50 premières copies. Son père l'a aussi aidé pour le matériel. Et c'est un jeu de stratégie, un jeu de tactique pour les fans de sport, mais pour les fans de jeux de société, des heures de travail qui, je le souhaite, seront payantes pour lui et pour le futur. Allez sur le site de O pour voir le jeu de plus près. Vous êtes à O pour le meilleur de la musique. R.E.M., un classique Losing My Religion, ça s'en vient.
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0: drôle de voir à quel point on nous propose au cinéma des films d'horreur. Il y en a trop, à mon avis. Je suis pas tellement fan de ça. Je suis complètement moumoune. Mais l'affaire, c'est ça que ça explique. C'est tellement populaire. Ce sont les films qui se retrouvent dans le top 5 du box-office. Encore une fois, en tête, c'est un film parodique des films d'horreur qui est à l'honneur avec la franchise Scary Movie qui a fait son retour et le public a répondu présent. Donc, on a fait beaucoup d'argent, 55 millions de dollars aux États-Unis pour la première fin de semaine de projection. En deuxième place, on y retrouve le film Master of the Universe, le maître de l'univers. Et en troisième position, c'est le film Backroom et encore Obsession qui sont là. Films d'horreur, encore une fois, qui sont à l'affiche un peu partout au Québec. Yellow Card, à venir à haut.
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9: Bonjour, ici Benjamin Aubert. Voici vos actualités. L'ancien chef de l'opposition à l'Hôtel de Ville de Lévis, Serge Bonin, représentera le Parti québécois lors des prochaines élections provinciales dans la circonscription de Chute de la Chaudière. Il a remporté l'investiture de la formation politique hier avec 92% des voix. Rappelons que la circonscription est actuellement détenue par la ministre caquiste Martine Biron. Un homme âgé dans la quarantaine a subi des blessures mineures lors d'une agression survenue hier soir sur le 8e rang nord à Saint-Éphrem. Malgré ces blessures, l'homme, qui serait connu des autorités, n'a pas été transporté à l'hôpital. Les circonstances de l'événement demeurent nébuleuses. La division des crimes majeurs de la Sûreté du Québec a été mandatée pour faire enquête. Et une jeune femme de 19 ans a été grièvement blessée par balle hier soir dans un logement du secteur Sainte-Foy à Québec. Les policiers ont été appelés un peu avant 23h30 après des signalements de coups de feu sur le chemin Sainte-Foy. La victime, atteinte par au moins un projectile, a été transportée à l'hôpital dans un état critique, mais sa vie ne serait plus en danger. Aucune arrestation n'a été effectuée pour le moment. Voilà, c'est ce qui complète. 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

de Taylor Swift et Travis Casey, je pense qu'on peut s'attendre à beaucoup d'extravagance. Puis là, on a quelques détails en lien avec cet événement qui aura lieu le 3 juillet prochain. Hey, on fait même ça au Madison Square Garden. C'est une salle de spectacle à New York.

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2: Oh. On peut dire que c'est dans la catégorie potin, mais bon. Ça fait du bien de pouvoir parler de gens heureux avec le couple chouchou Taylor Swift et Travis Kelce qui ont choisi le Madison Square Garden à New York, qui est une grande, grande salle de spectacle aussi, des compétitions sportives. C'est là que ça va se passer pour officialiser leur union en présence de 1200 invités le 3 juillet prochain. On a voulu faire ça à l'abri du public. Alors, le Madison Square Garden n'a pas de fenêtre dans laquelle les paparazzi auraient pu s'immiscer. Le stationnement souterrain qui permet une entrée, une sortie à l'extérieur des yeux des admirateurs. Et les invitations auraient été envoyées par message texte aux invités et non un faire-part physique pour pas que ça circule puis que ça se revende au gros prix. Il y a une grosse équipe de sécurité qui va travailler là-dessus. Puis on dit que le chanteur Benson Boone et la mannequin Carly Kloss qui auraient supposément déjà reçu leur invitation. Alors, ce n'est que le début. D'ici le 3 juillet, on va en parler encore et encore. Summer, Homewrecker, la chanson de l'été à venir à Haut.

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cette année, c'est le 21 juin prochain. C'est là que ça va se passer pour la fête des pères. Tu vois qu'il y a un petit peu moins de visibilité que les mamans lorsqu'il y a fête de ce genre. Voici Blue Ridge Band à Oak.

Johnny Prieto.

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1: C'est ce vendredi que Beauceville va célébrer la 5e médaille olympique de Marie-Philippe Poulin et tous ses derniers exploits lors d'un événement spécial. C'est sur l'île Ronde pendant le Festibiaire avec cette soirée festive qui va être donc pleine d'émotions, j'en suis certaine. C'est gratuit. Il y a donc prise de parole par Marie-Philippe Poulin qui évidemment sera sur place entre 18h30 et aussi 20h. Feu d'artifice, ambiance festive et rassemblement pour toute la communauté. Détails sur la page Facebook de l'événement. Puis amenez tout ce que vous voulez faire signer par Marie-Philippe. Elle sera là pour ça, j'en suis certaine. Vous êtes à Hausseur 5, beau, c'est Rive-Sud de Québec.
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4: Bonjour, ici Benjamin Aubert. Voici vos actualités. L'ancien chef de l'opposition à l'Hôtel de Ville de Lévis, Serge Bonin, représentera le Parti québécois lors des prochaines élections provinciales dans la circonscription de Chute de la Chaudière. Il a remporté l'investiture de la formation politique hier avec 92 % des voix. Rappelons que la circonscription est actuellement détenue par la ministre caquiste Martine Biron. Un homme âgé dans la quarantaine a subi des blessures mineures lors d'une agression survenue hier soir sur le 8e rang nord à Saint-Éphrem. Malgré ces blessures, l'homme, qui serait connu des autorités, n'a pas été transporté à l'hôpital. Les circonstances de l'événement demeurent nébuleuses. La division des crimes majeurs de la Sûreté du Québec a été mandatée pour faire enquête. Et une jeune femme de 19 ans a été grièvement blessée par balle hier soir dans un logement du secteur Sainte-Foy à Québec. Les policiers ont été appelés un peu avant 23h30 après des signalements de coups de feu sur le chemin Sainte-Foy. La victime, atteinte par au moins un projectile, a été transportée à l'hôpital dans un état critique, mais sa vie ne serait plus en danger. Aucune arrestation n'a été effectuée pour le moment. Voilà, c'est ce qui complète. 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

vu sur TikTok puis encore les réseaux sociaux qui fait un buzz. On l'appelle le dot cake. Que vous ayez la dent sucrée, la dent salée, parce que là, ça, c'est une dose massive de sucre, là. Vous avez sûrement vu ça passer. Je vous explique le phénomène qui a maintenant atteint le Québec avec une certaine intensité. Mais juste avant, Kings of Leon, à haut pour le meilleur de la musique.

0: soit trop tard.
1: Vous soyez au travail, sur la route ou encore dans une salle d'attente, mais au moins avec une bonne trame de fond. Soit le meilleur de la musique. Merci d'être là. Stéphanie Gagné qui vous accompagne jusqu'à midi et Loud à l'instant. À haut.

0: pense que c'est bon d'expliquer ce que c'est au départ avant de comprendre le phénomène, le fameux dot cake, D-O-T. C'est un petit gâteau, dans le fond, c'est vraiment un mélange de gâteaux Dunkin' Hines qu'on achète en magasin, qu'on fait cuire dans un ramequin ou encore un petit bol en carton. Et par la suite, on met une bonne dose massive de crémage là-dessus lorsque c'est cuit et c'est prêt. Puis on trempe ça dans des petits bonbons. Et c'est le gros boss. C'est parti, ça vient de New York, là. Ça s'est vu sur les réseaux sociaux, sur TikTok. Les dot cakes qui ont connu un succès fulgurant là-bas. Il y en a qui font des files d'attente à partir de 6 heures le matin devant les boulangeries pour mettre la main sur les dot cakes. Il y en a même qui pleurent, imaginez-vous, quand ça marche pas puis qu'il y en a plus. Et au Québec, on est rendu avec ça. C'est environ une dizaine de dollars et certains ont embarqué dans cette vague-là. Ça crée une certaine folie. Ça me donne l'impression que c'est quand même éphémère et temporaire. Il n'y a rien de mieux qu'une bonne crème molle pour une dose de sucre, surtout l'été, mais on verra ce que ça va donner. Vous, est-ce que vous avez déjà goûté au dot cake? Ça m'intéresse. En venir, en musique, Mumford & Sons.
1: Ce qui s'en vient, encore des...

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vacances. Orange Lessard, qui est notre Stéphane qu'on a vu à Survivor Québec. C'est en nouveauté pour vous avec Classe Moyenne pour le meilleur de la musique. À haut!

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1: Ça passe vite lorsqu'on est en bonne compagnie. La preuve, c'est déjà terminé pour le meilleur de la musique en avant-midi. Je vous laisse au bon soin du sympathique, généreux et un peu intense musicalement parlant. Richard Zatirois pour les Grands Bazous, aux côtés de Sylvain Caron et ce partout au Québec. On se dit à demain pour le meilleur de la musique en avant-midi sur le coup de 9h. Soyez prudents dans vos déplacements et bonne heure de lunch. Ciao!
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3: Bonjour, ici Benjamin Aubert. Voici vos actualités. L'ancien chef de l'opposition à l'Hôtel de Ville de Lévis, Serge Bonin, représentera le Parti québécois lors des prochaines élections provinciales dans la circonscription de Chute-de-la-Chaudière. Il a remporté l'investiture de la formation politique hier avec 92% des voix. Rappelons que la circonscription est actuellement détenue par la ministre caquiste Martine Biron. Un homme âgé dans la quarantaine a subi des blessures mineures lors d'une agression survenue hier soir sur le 8e rang nord à Saint-Éphrem. Malgré ces blessures, l'homme, qui serait connu des autorités, n'a pas été transporté à l'hôpital. Les circonstances de l'événement demeurent nébuleuses. La division des crimes majeurs de la Sûreté du Québec a été mandatée pour faire enquête. Et une jeune femme de 19 ans a été grièvement blessée par balle hier soir dans un logement du secteur Sainte-Foy à Québec. Les policiers ont été appelés un peu avant 23h30 après des signalements de coups de feu sur le chemin Sainte-Foy. La victime, atteinte par au moins un projectile, a été transportée à l'hôpital dans un état critique, mais sa vie ne serait plus en danger. Aucune arrestation n'a été effectuée pour le moment. Voilà, c'est ce qui complète. 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
2: Ben salut tout le monde. Oui, vous êtes en compagnie de Richard Z. C'est roi.
3: Surprise!
2: Grosse surprise. Et celui qui vient de dire surprise, c'est Sylvain Caron.
3: Hello!
2: Fidèle alcoolique.
3: Oui, hey, fais attention à ce que tu vas dire.
2: J'allais te dire, on va-tu prendre une bière, mais on a un show à faire.
3: Non, non, c'est ça. On va commencer par le show, puis peut-être un bon lunch après, sous ton bras, ça serait bien parfait.
2: Hey, il fait tellement beau à peu près partout au Québec.

0: Un show radio qui commence avec AC/DC, la pièce Shoot to Thrill de l'album Back in Black. Le chanteur Brian Johnson, oui? On lui a demandé d'où venait l'idée de cette chanson. Lui est tombé sur un article de journal sur la vie d'un pusher qui faisait sa tournée quotidienne dans les banlieues de Londres, un peu comme un livreur de pizza.
1: Oui, oui.
0: Puis lui, il vendait surtout des drogues à des femmes au foyer seul.
1: OK, pour profiter un peu de... Comme un vendeur de balayeuse, un certain...
0: J'invente rien. Okay. Moi, je vous informe. Et c'est l'histoire de cette chanson. Shoot.

0: Marius.
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2: 8 juin aujourd'hui, le 8 juin, mais en 1985, le groupe Tears for Fears se retrouve au sommet du palmarès américain et à peu près partout dans le monde avec un classique de l'époque New Wave qui s'appelle Everybody Wants to Rule the World. Mm-hmm. Toujours pertinent, le titre de cette chanson. Et eux ont gagné la meilleure chanson aux Brit Awards en 1986. C'est un peu comme notre gala de la disque.
3: Exact.
2: Ça. Meilleure chanson de l'année. Une chanson dont les paroles parlent de contrôle, de pouvoir et de corruption.
3: Mais tout un classique pour vous autres.
2: Voici Tears for Fears avec Everybody.
3: Oui, tu l'as. Everybody wants.
2: It's to rule the world. Ah, il y a trop de R et de W dans cette chanson. Le meilleur de la musique, c'est toujours ici. Ah, oh!
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0: Ben ici, c'est toujours le meilleur de la musique sur le réseau Arsenal Media. Nous sommes le plus grand radiodiffuseur au Québec.
1: Sans l'ombre d'un doute à part de ça.
0: Et des chiffres qui montent de seconde en seconde.
1: Effectivement, oui. Que franchement, vous êtes fidèles au poste. On vous en dit un gros merci.
0: On a un quart d'heure non-stop devant nous avec, entre autres, Green Day, Def Leppard. Il y aura Bush avec la chanson Glycerine, clip qui a remporté plusieurs prix, notamment le MTV Video Music Award en 96, les choix des téléspectateurs, meilleure vidéo alternative. Hey, je vais aller me chercher un café.
1: Oui, je pense.
0: Dans un instant, Bush avec Glycerine.
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2: Il y avait Linkin Park avec Numb au meilleur de la musique. Qu'est-ce qu'il faut suivre dans le monde du sport, Sylvain?
3: Bon, on va commencer par ce soir. Donc, les Blue Jays de Toronto qui retrouvent leur domicile parce que Lou Combs a fait ses deux spectacles au cours de la fin de semaine au Rogers Center. Donc, les Blue Jays débutent une série face aux Phillies de Philadelphie. Demain soir, il va s'en dire. Match numéro 4 de cette série. Quasi improbable, la Coupe Stanley. C'est incroyable le nombre de rebondissements dans cette série finale-là. Ça n'a pas de bon sens. Alors que demain, ben, c'est le match numéro 4, c'est éliminé, vous le savez, par les Golden Knights de Las Vegas. Et rapidement, Richard, ben, ça commence jeudi pour la Coupe du monde de soccer avec le Mexique qui affronte l'Afrique du Sud. Le Canada, premier match, vendredi, on aura la chance d'y revenir.
2: On va suivre ça de près. Voici Robert Charlebois avec Cauchemar, le meilleur de la musique. C'est toujours ici, à O.
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1: Ben, c'était les Cowboys fringants avec le chac à Hector pour conclure ce show radio. Demain, entre autres, Jean Leloup, Nirvana, Aerosmith. Merci, Sylvain Caron, la production de ce show radio.
2: Oui, bon après-midi et on se retrouve demain.
1: On va aller prendre une belle grande marche. Il fait beau. Fait
2: ah, hé, Seigneur, c'est pas dans tes aides d'habitude, ça. Non, ça ressemblait à d'autres choses dans ton cas.
1: Non, j'ai pas fini. C'était pour aller jusqu'à Microbrasserie.
2: OK, c'est ça.
1: À demain, tout le monde. Salut.
3: Bye.
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17: Bonjour, ici Benjamin Aubert. Voici vos actualités. Le déménagement du poste de la Sûreté du Québec de Saint-Joseph-de-Beauce vers le palais de justice de la municipalité devrait finalement être complété en octobre 2026. La présidente directrice générale de la Société québécoise des infrastructures, Caroline Bourgeois, a récemment indiqué en commission parlementaire que le projet a été retardé en raison de délais d'approvisionnement en quincaillerie carcérale. Elle a également précisé que le coût total des travaux devrait demeurer sous la barre des 10 millions de dollars. L'ancien chef de l'opposition à l'Hôtel de Ville de Lévis, Serge Bonin, représentera le Parti québécois lors des prochaines élections provinciales dans la circonscription de Chute de la Chaudière. Il a remporté l'investiture de la formation politique hier avec 92% des voix. Rappelons que la circonscription est actuellement détenue par la ministre caquiste Martine Biron. Et un homme âgé dans la quarantaine a subi des blessures mineures lors d'une agression hier soir sur le 8e rang nord à Saint-Éphrem. Malgré ces blessures, l'homme, qui serait connu des autorités, n'a pas été transporté à l'hôpital. Les circonstances de l'événement demeurent débuleuses. La division des crimes majeurs de la Sûreté du Québec a été mandatée pour faire enquête. Voilà, c'est ce qui complète. 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
4: Hello, hello, bon début d'après-midi, bon début de semaine. Olivier Poitras qui vous retrouve dans le meilleur de la musique en ce lundi 8 juin. Bien content de vous savoir là. J'espère que lunch s'est bien passé de votre côté. Vous êtes à la bonne place pour les plus gros hits des dernières années, entre autres Yellow Card et Good Charlotte. Ça s'en vient dans les prochaines avec Bedroom Posters. On va voir Ex-Ambassadors avec Renegades. On parle là avec Matt Mason et Downstairs. Je vous souhaite un bon lundi sur nos ondes.

présentement un très grand succès radio et ça ramène un brin de nostalgie pour les fans de Good Charlotte qui se sont associés avec Yellow Card pour la chanson Bedroom Posters. C'est ce qu'on s'offre à l'instant. 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
1: Le meilleur endroit pour réécouter les chroniques des dernières semaines, des entrevues, des moments radio que vous avez peut-être manqué, sur le site de Haut, que ce soit pour les 100 000 matins, que ce soit dans le retour à la maison, dans le trafic. Également, vous avez tout ça dans la section rattrapage, oui, et vous avez aussi l'occasion de pouvoir nous écouter en ligne. Partout où vous soyez, que ce soit bon via l'Internet, via votre téléphone cellulaire, vos appareils intelligents, que ce soit partout. On est là avec vous dans le meilleur de la musique jusqu'à 15h dans les prochaines minutes qui s'en vient entre autres Blur avec Song 2 et au retour Tame Impala avec Dracula. Restez là.
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1: Que je vous partage ça, ma fille a fait de moi un papa fier en fin de semaine. Fan de baseball que je suis depuis que je suis tout petit, j'ai commencé à jouer à l'âge de 5 ans, ben voilà que maintenant ma fille aime le baseball. On a été jouer en fin de semaine un peu. On a été dans un magasin que je n'aimerais pas, acheter certains articles pour la faire pratiquer encore plus. Fan des Blue Jays maintenant, elle a même sa casquette officielle. Ouais, c'est formidable. Dans les prochaines minutes, la musique de Youngblood avec Zombie, ça s'en vient.
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8: Bonjour, ici Benjamin Aubert. Voici vos actualités. Le déménagement du poste de la Sûreté du Québec de Saint-Joseph-de-Beauce vers le palais de justice de la municipalité devait finalement être complété en octobre 2026. La présidente directrice générale de la Société québécoise des infrastructures, Caroline Bourgeois, a récemment indiqué en commission parlementaire que le projet a été retardé en raison de délais d'approvisionnement en quincaillerie carcérale. Elle a également précisé que le coût total des travaux devrait demeurer sous la barre des 10 millions de dollars. L'ancien chef de l'opposition à l'Hôtel de Ville de Lévis, Serge Bonin, représentera le Parti québécois lors des prochaines élections provinciales dans la circonscription de Chute-de-la-Chaudière. Il a remporté l'investiture de la formation politique hier avec 92% des voix. Rappelons que la circonscription est actuellement détenue par la ministre caquiste Martine Biron. Et un homme âgé dans la quarantaine a subi des blessures mineures lors d'une agression hier soir sur le 8e rang de Nord à Saint-Éphrem. Malgré ces blessures, l'homme, qui serait connu des autorités, n'a pas été transporté à l'hôpital. Les circonstances de l'événement demeurent débuleuses. La division des crimes majeurs de la Sûreté du Québec a été mandatée pour faire enquête. Voilà, c'est ce qui complète. Pour d'autres manchettes, consultez mabourse.com.

Le meilleur de la musique qui se poursuit jusqu'à 15h. Olivier Poitras qui vous accompagne. Un gros merci d'être là. Dans les prochaines minutes, vous aurez droit à la musique de Sunburst. Ça s'en vient avec Homebreaker. Et tout de suite, c'est le duo d'Alex Warren et de Jenny Rowe qui s'en vient avec Bloodline. Un bon lundi chez nous.

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1: Si vous êtes de ceux qui suivent la finale de la Coupe Stanley entre les Hurricanes et les Golden Knights, je vais vous dire une affaire. Vous êtes sûrement pas déçus du spectacle qu'on nous offre. Hein? Vous avez sûrement vu le match de samedi. 4-0. Vegas qui est devant, les Hurricanes qui reviennent de l'arrière. Prolongation, deuxième prolongation, victoire des Knights, 5-4. Et la série qui va se poursuivre du côté de Vegas demain soir. Non, il n'y a pas de match ce soir, c'est demain. La prochaine rencontre, match numéro 4. Les Golden Knights qui est devant, 2-1 dans cette série finale-là. Ouais, c'est serré et on aime ça. Dans les prochaines minutes qui s'en vient, la musique de Somber avec Homebreaker. Je vous souhaite un bon lundi.

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prendre le temps de vous remercier d'être branchés sur les ondes de haut, peu importe d'où vous nous écoutez, de quelle façon vous êtes là. Toujours un plaisir de vous savoir chez nous. Tout de suite, c'est la musique de Greenwoods, avant qu'il soit trop tard.

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1: Toujours le fun de passer mes débuts d'après-midi en votre compagnie. Vous serez bien servis dans les prochaines minutes parce qu'à compter de 15h, ben, c'est le trafic. Et à 18h, manquez pas les hits avec Chuck Noël. Nous, on se retrouve demain. Je vous souhaite une excellente journée sur les ondes de haut.

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17: Bonjour, ici Benjamin Aubert. Voici vos actualités. Le déménagement du poste de la Sûreté du Québec de Saint-Joseph-de-Beauce vers le palais de justice de la municipalité devrait finalement être complété en octobre 2026. La présidente directrice générale de la Société québécoise des infrastructures, Caroline Bourgeois, a récemment indiqué en commission parlementaire que le projet a été retardé en raison de délais d'approvisionnement en quincaillerie carcérale. Elle a également précisé que le coût total des travaux devrait demeurer sous la barre des 10 millions de dollars. L'ancien chef de l'opposition à l'Hôtel de Ville de Lévis, Serge Bonin, représentera le Parti québécois lors des prochaines élections provinciales dans la circonscription de Chute-de-la-Chaudière. Il a remporté l'investiture de la formation politique hier avec 92 % des voix. Rappelons que la circonscription est actuellement détenue par la ministre caquiste Martine Biron. Et un homme âgé dans la quarantaine a subi des blessures mineures lors d'une agression hier soir sur le 8e rang nord à Saint-Éphrem. Malgré ces blessures, l'homme, qui serait connu des autorités, n'a pas été transporté à l'hôpital. Les circonstances de l'événement demeurent débuleuses. La division des crimes majeurs de la Sûreté du Québec a été mandatée pour faire enquête. Voilà, c'est ce qui complète. Pour d'autres manchettes, consultez mabosse.com.

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retour à la maison. Je remplace Alexis Lefebvre tout au long de la semaine. Écoutez, au cours de l'émission, je vais vous parler d'un événement sportif qui fait rêver des milliards de personnes partout sur la planète, mais qui risque aussi de faire quelques crises cardiaques à certains portefeuilles, parce que là, hey, il y a des gens qui rêvent d'assister à la Coupe du monde de soccer une fois dans leur vie, sauf que quand on commence à additionner les billets, l'hôtel, le transport et tout le reste, on réalise que ben, ce rêve-là pourrait coûter beaucoup, mais beaucoup plus cher que prévu. Également, dans les prochaines minutes, je vais vous parler d'un événement qui revient chaque année, qui réussit à faire vivre toutes sortes d'émotions. Il y a ceux qui ont hâte de tourner la page, ceux qui veulent rien savoir de remplir des boîtes et ceux qui découvrent soudainement qu'ils ont beaucoup, beaucoup trop de stock. Donc oui, on va se parler de déménagement dans les prochaines minutes. Sinon, en musique, Pink qui nous a fucking perfect. Parce que oui, j'ai le droit de le dire, c'est le titre de la toune. Hey, bon show du trafic jusqu'à 18h. Mais...

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0: Lucie Lefebvre tout au long de la semaine. Je vais vous parler dans les prochaines minutes d'un événement sportif qui fait rêver des milliards de personnes partout sur la planète, mais qui risque aussi de faire quelques crises cardiaques à certains portefeuilles parce qu'il y a des gens peut-être en ce moment qui nous écoutent et qui rêvent d'assister à la Coupe du monde de soccer une fois dans leur vie, sauf que quand tu commences à calculer tout ça, là, t'additionnes les billets, l'hôtel, le transport et tout le reste, on réalise que ce rêve-là pourrait coûter beaucoup plus cher que prévu. J'en parle dans les prochaines minutes. Au retour, Weezer, Buddy Holly également. On va avoir du Joseph Poirier Midnight Life ici à O. Restez là.
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2: Y a-tu du monde qui sont partis avec leur gogoon aujourd'hui? Parce que, hey, il fait beau, maximum 25 tout au long de la journée. C'est un beau soleil qui va pouvoir nous accompagner. Sinon, pour ce soir et cette nuit, quelques nuages, une nappe de brouillard qui va se former au cours de la nuit, minimum de 9. Donc, pour ceux qui vont terminer tard ce soir, on est prudent sur les routes. Pour ce qui est de demain, mardi, un autre beau soleil, maximum 27, puis l'humidex allant jusqu'à 28, un petit degré de plus. Puis, ben, toujours pour demain, mardi, dans la nuit, ce sera dégagé, minimum de 12. Pour vrai, là, ça se prend très bien cette semaine.
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0: La Coupe du monde de soccer 2026, ben ça promet d'être pas mal spectaculaire, mais là, elle pourrait aussi entrer dans l'histoire pour une autre chose, et c'est son prix. Selon le Journal de Montréal, il y a plusieurs experts qui considèrent déjà que la prochaine Coupe du monde sera la plus coûteuse de l'histoire pour les partisans. Et quand on regarde les chiffres, là, je comprends rapidement pourquoi. Là. Ben d'abord, l'hébergement. Dans certaines villes hôtesses, là, les prix des hôtels ont explosé pour les périodes de match. Là. Il y a des chambres qui coûtent normalement quelques centaines de dollars, là, mais maintenant, elles peuvent atteindre plusieurs milliers de dollars la nuit pendant le tournoi. Pour les amateurs qui veulent suivre leur équipe dans plusieurs villes, ben là, la facture va grimper sur un moyen temps. Là. Et tu sais, c'est pas juste les hôtels. Le transport représente aussi un énorme défi. Comme la compétition, ben, sera répartie entre le Canada, les États-Unis et le Mexique, ben il y a certains partisans qui devront parcourir des milliers de kilomètres là, entre deux matchs. On parle de vols intérieurs, de location de voitures, de trains, de déplacements qui peuvent rapidement coûter aussi cher que les billets eux-mêmes. Puis évidemment, on va se parler des billets. Ben oui, les billets. Les analystes estiment que plusieurs rencontres très populaires pourraient afficher des prix records, surtout pour les matchs éliminatoires et la finale. Ce qui est fascinant, là, c'est quand, tu sais, qu'on parle quand même du plus grand événement sportif de la planète. C'est pas rien, la FIFA, là. La Coupe du monde, c'est gros, là. Donc, la FIFA s'attend à accueillir des millions de visiteurs et des millions de téléspectateurs partout dans le monde. Et là, tu sais, ça m'a fait réfléchir en affaire parce que moi, quand j'étais jeune, ça me tentait d'aller voir la Coupe du monde. Jamais aller voir. Des fois, tu sais, je l'écoute à la télé. Mais là, écoute, je peux même pas me l'offrir, là. Aujourd'hui, le rêve, c'est peut-être d'assister, oui, à une Coupe du monde, mais c'est en même temps de réussir à revenir avec assez d'argent pour payer mon épicerie puis mon appartement, là, puis réussir à vivre, là. C'est une chose, mais la chose est certaine, là, quand le tournoi va commencer, là, c'est au mois de juillet, c'est ma mémoire, au mois de juin, excusez-moi, c'est prochainement, là, en plus, là, ça finit au mois de juillet, c'est ça que je voulais dire, ben là, hey, l'ambiance promet d'être complètement folle, là. Autant dans les stades qu'un peu partout dans le continent. Ça va être fou comme la merde.
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On entend souvent dire que l'important, c'est pas de gagner, c'est de participer. Eh ben, à Sainte-Marie, je le rappelle, cette phrase-là risque de prendre tout son sens du 11 au 14 juin avec le retour du Festival sportif des Jardins. Depuis 2005, là, si ma mémoire est bonne, l'événement rassemble des participants de tous les âges autour du sport, de l'activité physique et du plaisir de bouger ensemble. C'est ça l'important aussi. Et encore cette année, la programmation promet d'être ben remplie. Au menu, il y a des compétitions et des activités de course à pied, basketball, de disque golf et même une course en couleur pour les jeunes. Et souvent, l'une des activités les plus populaires du week-end. Ce qui est beau avec ce festival-là, c'est que qu'il ne s'adresse pas seulement aux sportifs de haut niveau. Hey, grand sportif, là, calme-toi, là. Mais que vous soyez du genre à courir un 10 km ou simplement à encourager un membre de votre famille depuis les estrades, ben, il y a une place pour tout le monde. L'organisation rappelle aussi que l'objectif principal demeure de créer un événement rassembleur où les gens peuvent s'impliquer, s'amuser, profiter du début de l'été dans une ambiance festive même. Et honnêtement, il y a quelque chose de beau là-dedans parce que à une époque où on passe beaucoup de temps devant les écrans, voir des centaines de personnes sortir dehors, bouger et se déplacer ensemble, ben ça fait du bien. Ah, ça fait du bien sortir à l'extérieur. Et pour être franc, la course en couleur, c'est probablement le seul événement où tu reviens à la maison complètement couvert de poudre de toutes les couleurs et où ben tout le monde te félicite au lieu de te demander ce qui s'est passé. Ben c'est ça qui est beau. Donc je le rappelle encore une fois à Sainte-Marie du 11 au 14 juin, ben c'est le retour du Festival sportif des Jardins, bien évidemment. Il faut s'amuser, la gang. 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Avec comme un bon.

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1: Ali Bombardier qui vous accompagne juste avant l'arrivée de Chuck Noël. Yes, à 18h avec les hits. Je vais vous parler d'un anniversaire qui devrait normalement être l'occasion, tu sais, c'est de faire le party puis tout ça. C'est fun, les anniversaires. Mais qui, au contraire, semble mettre en lumière quelque chose de beaucoup plus profond parce que il y a des moments dans l'histoire où un pays se rassemble, hein? Et il y en a d'autres où il réalise à quel point ses citoyens ne voient plus les choses de la même façon. À un an d'un événement historique, il y a plusieurs observateurs qui disent que le climat n'a jamais été aussi particulier. Je vous raconte ça dans les prochaines minutes ici à O. Sinon, de retour en musique tout à l'heure de Chainsmokers et Coldplay, Something Just Like This à O 105. Restez là.
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2: Le 14 juillet prochain, les États-Unis vont célébrer un événement majeur, leur 250e anniversaire d'indépendance. Et sur papier, ça devrait être une immense célébration nationale. Pourtant, il y a plusieurs observateurs interrogés par le Journal de Montréal. Le climat actuel là, est loin d'être à la fête en ce moment. Là, il n'y a pas quelque chose à célébrer. Là, mais pourquoi? Pourquoi la tension? Parce que là, les États-Unis traversent une période forte division politique et sociale entre les débats sur l'immigration, l'économie, les élections, les enjeux culturels et les réseaux sociaux. Il y a plusieurs Américains qui ont l'impression de vivre entre deux réalités complètement différentes selon leur région ou leur conviction. Et ce qui est fascinant, c'est que malgré leur histoire commune, il y a plusieurs sondages réalisés au cours des dernières années qui montrent que la confiance envers les institutions et envers les autres citoyens a diminué. Pour certains analystes, le défi n'est plus seulement politique, mais c'est aussi social. Quand, tu sais, on pense aux États-Unis, on pense souvent aux grands rassemblements, aux feux d'artifice géants, aux défilés, au patriotisme. Mais à l'approche de ce 250e anniversaire, il y a plusieurs qui se demandent si cette célébration réussira à rassembler le pays ou si elle mettra encore davantage en évidence les divisions actuelles. Et honnêtement, ça nous rappelle quelque chose d'important parce que peu importe le pays, là, il est beaucoup plus facile de construire un feu d'artifice géant que de faire en sorte que tout le monde soit d'accord sur la même chose. Parce qu'on va se le dire, là, si déjà une famille ne s'entend pas toujours autour de la table à Noël, là, imagine un pays de plus de 300 millions de personnes. Là. C'est quelque chose, fait que j'ai bien hâte de voir c'est quoi qui va se passer le 4 juillet prochain lors du 250e anniversaire d'indépendance des États-Unis.
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Eh ben oui, Olivier Bombardier qui vous accompagne avec le magnifique soleil. Non mais hey, sérieux là, on peut-tu s'en parler du beau soleil? Est-ce que vous me croyez si je vous dis que j'ai emmené mes gogones pour animer? Ouais, le boss il est pas là, Olivier peut en profiter pour mettre ses gogones et son petit chandail fleuri. Bon, encore une fois, Olivier Bombardier qui remplace Alexis Lefebvre tout au long de la semaine dans le retour à la maison ici en Beauce à O 105. Dans la prochaine heure, le 12 juin prochain, on va se parler que Beauceville va rendre hommage à une athlète qui a fait rayonner le Québec partout sur la planète. Mais en lisant ça, là, je me suis posé une question. Parmi tous les sports qui existent, là, lesquels demandent le plus de courage? Parce que, tu sais, il y a des gens qui jouent au hockey, il y en a d'autres qui sautent d'une falaise avec un parachute dans le dos. Je vous ai préparé un top 3 des sports les plus dangereux au monde. Là, qui va te donner à chienne. Et honnêtement, après ça, même une mise en échec de Marie-Philippe Poulin risque de paraître ben tranquille. Je vous raconte ça dans les prochaines minutes. Restez là!

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2: Bonne fin de journée, ici Benjamin Aubert, voici vos actualités. Le déménagement du poste de la Sûreté du Québec de Saint-Joseph-de-Beauce vers le palais de justice de la municipalité devrait finalement être complété en octobre 2026. La présidente directrice générale de la Société québécoise des infrastructures, Caroline Bourgeois, a récemment indiqué en commission parlementaire que le projet a été retardé en raison de délais d'approvisionnement en quincaillerie carcérale. Elle a également précisé que le coût total des travaux devrait demeurer sous la barre des 10 millions de dollars. Un homme âgé dans la quarantaine a subi des blessures mineures lors d'une agression survenue hier soir sur le 8e rang nord à Saint-Éphrem. Malgré ces blessures, l'homme, qui serait connu des autorités, n'a pas été transporté à l'hôpital. Les circonstances de l'événement demeurent nébuleuses. La division des crimes majeurs de la Sûreté du Québec a été mandatée pour faire enquête. Investissement Québec indique avoir soutenu 275 projets en Chaudière-Appalaches au cours de la dernière année, avec des investissements totalisant 295 millions de dollars dans des initiatives évaluées à 850 millions. Selon son bilan 2025-2026, la Société d'État a notamment accompagné 66 projets en innovation et 240 projets liés à l'exportation, contribuant à générer près de 950 millions de dollars en nouvelles commandes pour les entreprises de la région. L'ancien chef de l'opposition à l'Hôtel de Ville de Lévis, Serge Bonin, représentera le Parti québécois lors des prochaines élections provinciales dans la circonscription de Chute-de-la-Chaudière. Il a remporté l'investiture de la formation politique dimanche avec 92 % des voix. Rappelons que la circonscription est actuellement détenue par la ministre caquiste Martine Biron. Et la cérémonie d'installation de l'ancienne juge de la Cour suprême, Louise Arbour, en tant que 31e gouverneur général du Canada, a eu lieu ce matin à Ottawa. Madame Arbour succède à Mary Simon, qui est devenue la première gouverneure générale autochtone du Canada en 2021. Juriste accomplie, Louise Arbour est parfaitement bilingue. Elle a occupé les fonctions de haut-commissaire des Nations unies aux droits de l'homme et de procureur général à la haie. Voilà, c'est ce qui complète. 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
3: C'était jour de repêchage samedi dans la Ligue de hockey junior maritime du Québec. Il y a Axel Bolduc de Saint-Éphrem qui a été le premier beauceron repêché. Il a été sélectionné par le Drakkar de Baie-Comeau. Hugo Bergeron de Vallée-Jonction a été le choix des Tigres de Victoriaville. Les frères Jonathan et Christopher Saint-Hilaire de Sainte-Marie ont été repêchés par le régiment de Terre-Neuve et le Drakkar de Baie-Comeau. Lucas Morin de Sainte-Marie a été le choix des remparts de Québec. Toujours dans le hockey, mais du côté de la LNH, la finale de la Coupe Stanley est plus serrée que jamais. Là, on le sait, les Golden Knights de Vegas et les Hurricanes de la Caroline sont maintenant à égalité, 1-1 dans la série. Vegas avait remporté, une petite précision, là, ben un résumé, le premier match 5-4, mais la Caroline a répliqué avec une victoire de 4-3 en prolongation lors du deuxième affrontement. Fait que c'est ça, ça reste à surveiller. Le match numéro 4 est prévu demain soir à Vegas. À surveiller en terminant cette semaine, les Blue Jays poursuivent leur voyage sur la route alors que chaque victoire devient important dans la course en classement de l'Américaine.
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Salut, maman. Juste pour te dire que m'arriver plus tard pour le souper. J'ai ça! J'ai bien trop de fun ici! Salut tout le monde, Élie Bombardier qui vous accompagne ici à Haut-Saint-Hyacinthe en remplacement d'Alexis Lefebvre. Donc tout au long de la semaine, là, on va pouvoir se jaser de ce qui se passe dans la région, mais également à l'extérieur. Beau grand soleil! Oui, beau grand soleil qui nous réchauffe tout au long de la journée, généralement ensoleillé, maximum de 25, du brouillard qui va se former au cours de la nuit. Donc pour ceux qui vont finir très tard ce soir, on est pour Dante sur le retour à la maison. Bon, là, le 12 juin à Beauceville, là, ça va célébrer une athlète qui a marqué l'histoire du sport canadien avec une 5e médaille olympique. On voit déjà de qui je parle. Mais en voyant ça, je me suis demandé une chose. Jusqu'où un être humain est-il prêt à aller pour pratiquer le sport qu'il aime? Parce que, tu sais, il y a des athlètes qui jouent devant des milliers de spectateurs et d'autres qui risquent littéralement leur vie à chaque fois qu'ils enfilent leur équipement. Je vous ai préparé un top 3 des sports les plus dangereux au monde. Et croyez-moi, certains sont tellement extrêmes qu'on se demande comment quelqu'un a eu l'idée d'inventer ça. Donc, je vous raconte ça dans les prochaines minutes ici à Haut. Sinon, en musique, Sugar Ray, Every Morning à Haut-Saint-Hyacinthe. Parce que ici, comme je viens de l'écrire à ma mère, on joue le meilleur de la musique.

Honnêtement, je trouve qu'il y a deux types de personnes dans la vie. Ceux qui lavent leur assiette immédiatement après avoir mangé, je vous respecte. Et ceux qui considèrent l'évier comme un stationnement temporaire pour la vaisselle. Je m'explique, dans un article relayé par Le Démotivateur, certaines recherches en psychologie suggèrent que les personnes qui laissent régulièrement leur vaisselle s'accumuler dans l'évier partageraient souvent quelques traits de personnalité particuliers. Je vais vous dire ça. Premier trait, elle serait souvent plus spontanée et moins attachée à la routine. Elle privilégie parfois ce qui leur semble important sur le moment plutôt que les tâches ménagères. Deuxième trait, elle aurait tendance à être plus créative. Ouais, eux autres qui laissent leurs assiettes autour du levier, plus créatifs. Certaines études ont déjà observé un lien entre un environnement moins ordonné et certaines formes de pensée créative ou de résolution de problèmes. Et finalement, elle serait souvent moins préoccupée par le regard des autres. Ouais, tout ça dans le couteau du levier. Moi, j'en viens pas. Si, admettons, t'es jeune, là, ils lèvent tout le temps leur vaisselle autour du levier, ben, c'est qu'ils sont moins préoccupés par le regard des autres. En gros, là, elles sont davantage capables de tolérer un peu de désordre sans ressentir le besoin de tout remettre en ordre immédiatement. Mais là, il faut faire attention quand même, là, ça veut pas dire que toutes les personnes désordonnées sont créatives ou que toutes les personnes organisées le sont moins, sans pas rapport. Les spécialistes rappellent qu'il s'agit surtout de tendances observées et non de règles absolues, mais je trouvais ça quand même drôle de vous en parler. Est-ce que vous laissez vos assiettes traîner? Ah, mes petites tabarouettes! Espère pas. En tout cas, si vous avez un lave-vaisselle, rangez-le. Ça va plus rapidement, les laver. On est de retour en musique ici à O105 avec les Cowboys Fringants. L'horloge.

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7: Un magnifique soleil tout au long de la journée. Pour vrai, c'est vraiment pas compliqué. Maximum de 25 si vous pouvez sortir à l'extérieur pour votre petite collation. C'est le temps. C'est vraiment le moment. C'est vraiment le moment. Puis si tu dis, ouais, Marie, je sors, je sais pas le temps, ben trop de travail, là. J'aurais bien aimé ça que ça soit demain. Ben, demain, un autre beau soleil, maximum de 27. Mais on revient pour ce soir et cette nuit parce que là, pour les gens qui vont finir très tard ce soir, il y a une nappe de brouillard qui va se former. Donc, on est prudent sur les routes. Sinon, pour ce soir et cette nuit, minimum de 9.
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1: Je le rappelle, d'abord, le 12 juin prochain, la ville de Beauceville organisera une activité spéciale pour souligner la 5e médaille d'Olympique de Marie-Philippe Poulin. C'est une belle occasion là, de célébrer une athlète qui continue de faire la fierté de toute la Beauce et du Québec. Et ça m'a amené à réfléchir aux sports qui demandent le plus de courage. Je vous ai fait un top 3 des sports les plus dangereux au monde. Et en troisième position, déjà que j'ai la chienne, la plongée en grotte. Tu sais, c'est pas de la plongée normal, là, les participants explorent des réseaux de cavernes sous l'eau, parfois dans l'obscurité totale. En cas de problème, ben, impossible de remonter directement à la surface. Il faut qu'ils se démerdent. Donc, une erreur de navigation ou un bris d'équipement, là, ça peut rapidement devenir dramatique. Deuxième position, alpinisme de très haute hauteur. On parle ici de l'Everest, hein, et des sommets de plus de 8000 mètres. Les grimpeurs entrent dans ce qu'on appelle la zone de la mort où le manque d'oxygène affecte directement le corps humain. C'est le froid extrême, les avalanches et l'épuisement. On dirait que je suis en haut, là, puis j'ai la frélotte. L'épuisement rend chaque ascension risquée. Et la première position des sports les plus dangereux au monde, le base jump, considéré comme par plusieurs experts comme le sport le plus dangereux au monde. Le principe, c'est de sauter d'une falaise, d'un pont ou d'un immeuble avec un parachute. Des fois, sans parachute, il y a du monde que je voyais là, ils jettent leur parachute directement puis ils vont sauter pour aller essayer de l'attraper, l'enfiler puis déployer leur parachute. Hey, j'ai la chienne là, j'en viens pas. Ça, c'est que t'as pas peur de la mort, là. Les statistiques montrent un taux de mortalité parmi les plus élevés de tous les sports extrêmes. Puis honnêtement, quand on regarde ça, on réalise que le hockey peut être moins dangereux qu'on le pense, là. Parce que entre sauter d'une falaise, grimper l'Everest ou plonger dans une grotte sous l'eau, là, je pense que je vais rester bien confortable dans les estrades pour applaudir Marie-Philippe Poulin. Je le rappelle qu'il sera à Beauceville le 12 juin prochain pour célébrer, même pour souligner la 5e médaille olympique. Bravo à Marie-Philippe Poulin. On est de retour en musique avec les trois accords Saskatchewan.

0: Tout à l'heure, j'ai quelqu'un de très spécial. Pour la première fois, je vais pouvoir y parler, là. Quelles sont les destinations les plus coûteuses, hein, pour les vacances d'été? Parce que là, il y en a sûrement d'entre vous qui sont, qui sont peut-être en retard pour leurs vacances, là. J'en connais une petite copole, là. Ça fait plusieurs mois, plusieurs semaines qu'ils ont préparé, mais là, il y en a qui sont dernières minutes, mais veut pas avec le travail, les enfants, puis toute la vie en général. Ça peut retarder les choses. Mais là, on est là. Plus, ben, on explique la personne qui parle, plus Simon Pelletier des voyages. Simon Pelletier est là pour vous parler des endroits les moins coûteux, hein, pour cet été. Donc, est-ce qu'on doit rester au Canada? Est-ce qu'on doit rester au Québec? Est-ce qu'on doit sortir à l'extérieur? Donc, Simon Pelletier va nous raconter tout ça après la pause tout à l'heure. Restez là!
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1: Eh bien, c'est la chronique avec Simon Pelletier des voyages Simon Pelletier qui est au bout du fil. Bien le bonjour, Simon.
2: Salut, ça va bien?
1: Ça va très bien, ça va très bien. Puis ben là, c'est toi qui vas nous le dire si ça va bien, parce que là, tu reviens sur ton flamboyant voyage, ta croisière à Bordeaux. Comment ça a été?
2: Oui, vraiment une croisière fluviale avec que j'avais loué le bateau au complet. Donc, on était 65 Québécois sur le bateau, vraiment une super belle gang. Et on a fait la croisière à départ de Bordeaux, où ce qu'on a vu, justement, Bordeaux, Saint-Émilion, Royan, La Rochelle. Donc, on a fait un tour dans le Médoc aussi. Donc, vraiment très, très intéressant. Puis je voulais vous en parler un petit peu de la destination, comment que c'est là-bas. À Bordeaux même, premièrement, c'est une belle ville propre, avec une belle architecture, avec des pierres blanches sur les bâtiments. On mange très bien, puis pas cher. Là, il faut faire attention, quand je dis pas cher, je parle pour l'argent local. Parce qu'il ne faut pas oublier que l'euro était quand même à 1,61 au moment que j'étais là. Donc, ça augmentait un peu la valeur du repas. Et un point que je voulais absolument parler de Bordeaux, c'est le transport en commun en tramway. C'est juste wow, c'est super bien organisé. On peut se déplacer partout, des hôtels jusqu'à l'aéroport, à la gare, au centre-ville. C'est vraiment génial, puis c'est vraiment très abordable. Ça m'a coûté 12 euros pour 48 heures illimitées. Donc, vraiment très, très bien là pour tout le déplacement. Ça, bien après ça, on a fait d'autres destinations avec la croisière. On est allé à Saint-Émilion, le fameux endroit où il y a beaucoup de très bons vins bien réputés. Ah. On a vu des vignobles, des quantités de vignes à perte de vue. Une belle ville en côte avec des gens accueillants qui apprécient l'accent québécois parce que, tu sais, ça parle français, mais pas le même que nous autres, vraiment. On a visité des châteaux de vignobles. Très, très intéressant avec des belles dégustations. Et évidemment, qu'est-ce que ça fait dans ce temps-là? Ben, c'est qu'on ramène du vin à la maison, évidemment. Et c'est ça qu'on a fait. Vraiment, une belle expérience de dégustation pour connaître c'est quoi nos goûts et être capable de mettre un nom dessus. Tu sais, on sait que le vin, c'est vraiment très diversifié. Ben, faut être capable de savoir c'est quoi qu'on aime, c'est quoi qu'on aime moins. Ben, je peux vous dire qu'après les dégustations, on le savait.
1: On le savait pas mal. T'as rempli toute ta valise de tes bouteilles que tu voulais. T'as ramené ça au Québec directement. Mais également, exact, je crois que les bouteilles de vin sont moins chères, là. Si, mettons, on compare en France, là. Tu me diras si je me trompe, là.
2: Ah ouais, absolument. Ouais, mais tu sais, j'ai vu des bouteilles. On va dans les épiceries, mettons, pour un vin d'épicerie. Là-bas, va être pas mal meilleur qu'un vin d'épicerie chez nous. Mm. Et une bouteille à 2 euros, 3 euros, ben ça fait très bien la job là de ce qu'on veut avoir. Évidemment, on peut aller dans le plus haut de gamme, là, mais tu sais, une bouteille... Je suis allé chercher une belle bouteille de 1975. Là. On parle de quelque chose qui a 51 ans. Et je l'ai payé 83 euros. Ben, donc, bref, un 120$ canadien, c'est le prix qu'on paye au restaurant pour avoir une bouteille milieu de gamme. Là.
1: Oui, tu sais, la croisière, là, mettons, si tu avais à donner un sur 10, Simon.
2: Ah, sur 10, là, la croisière en tant que telle, ça valait un bon 9. Et l'ambiance qu'on a eue avec une gang de Québécois sur un bateau français, ça, c'était 10 sur 10, honnêtement, c'était vraiment sacoche.
1: Ah ouais, 10 sur 10. On mettrait un point de plus s'il y avait de la poutine, peut-être, là, mais...
2: Mais on mange vraiment très, très, très, très bien. Hein. Surtout les gens amateurs de poissons, là. Les repas de poissons, c'est quelque chose qui est très populaire dans ces destinations-là, parce qu'ils vont remplir le bateau de produits locaux. Donc, quand on est du côté de l'Allemagne, bien, il va y avoir de la saucisse, il va y avoir des choses comme ça. Mais quand on est du côté des bords de mer, bien, on va goûter beaucoup aux poissons locaux. C'est une coupe de repas à bord.
1: Là. Et là, j'aimerais te poser une question, Simon, parce que là, on vient de commencer le mois de juin. Là, il y a plusieurs de mes collègues, en plus, là, qui ont préparé leurs vacances pour cet été, juin et juillet. Mais là, en même temps, je voulais savoir avec toi, est-ce que c'est plus avantageux de rester, admettons, au Québec, au Canada, ou de sortir à l'extérieur?
2: Oui, bien c'est ça. Je vais vous donner 5 comparatifs là, de combien ça coûte pour rester au Québec, rester au Canada ou aller ailleurs. Puis vous allez voir que il y a des surprises des fois.
1: OK.
2: Donc, si je regarde, mettons, là, je parle toutes des départs pour le 25 de juin. Après la Saint-Jean, on décide qu'on part.
1: OK.
2: Si on regarde, mettons, du côté de l'Ouest canadien vers Banff, donc un forfait de 5 nuits qui va comprendre vol, hôtel, puis la voiture de location sur place, ben, on parle quand même d'un 2 500 par personne que ça coûte, même prix adulte et enfant.
1: Et Boswell, ouais.
2: Donc, c'est quand même assez dispendieux pour un 5 nuits, là. Si on regarde, on compare ça, mettons, avec Riviera Maya.
1: Oui.
2: Une semaine en tout inclus. Et là, on parle de 1465 par personne, par adulte. Puis les enfants, il y a des rabais. Donc là, on parle qu'on a tout inclus. Là, les repas, la boisson, ça, une semaine. Puis on est à 1 000 $ de moins là, par personne. Après ça, on regarde du côté de Puerto Plata, République Dominicaine. Une semaine en tout inclus. 1 495 par personne.
1: OK, ça se ressemble.
2: Si on se dit, ben regarde, je vais aller voir à la place du côté du bon vieux Old Orchard Beach dans le Maine.
1: Ouais.
2: Ben, comment tu sais, là? Ben, une semaine, hôtel seulement. Donc, on parle de 1 100 Canadiens par personne. Là, il faut ajouter les repas en dollars US et les activités en dollars US.
1: Ouais, c'est fou.
2: Puis si on se dit, je veux essayer d'économiser le plus possible, je vais décider d'aller faire un tour, un petit 5 nuits à Québec, tout simplement dans le Vieux-Québec, un hôtel, tu sais, vraiment pas cher, ben, c'est 750 $ par personne pour un hôtel dans le Vieux-Québec. Puis on n'a pas les repas, on n'a pas les activités. Fait qu'au bout du compte, là, quand on compare tout ça, ce que je vais vous dire, là, c'est que peu importe la destination que vous allez aller, vous allez payer à peu près le même prix au bout de la semaine quand vous avez mangé, pris vos consommations puis les activités. Ça va être à peu près toute la même chose. Puis même peut-être un peu moins cher en tout inclus. Donc, allez-y plutôt dans la destination que ça vous tente, plutôt que dans le budget. Si vous avez un budget fixe à respecter, évidemment, le tout inclus va être le plus facile à budgéter parce que vous payez au début et vous payez plus après.
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2: Merci.

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1: Annie Bombardi qui vous accompagne ici à O101.5 en remplacement d'Alexis Lefebvre tout au long de la journée. Il y a Chuck Noël qui arrive dès 16h avec les méchants gros hits. Mais là, hey, c'est pas le temps de dire bye-bye. Non, il nous reste encore une heure ensemble. Je vais vous parler dans la prochaine heure d'un festival qui a trouvé une recette gagnante pour lancer l'été. Parce que, tu sais, il y a des événements où il y a tout simplement des petits spectacles. Et il y en a d'autres où tu peux passer toute la journée sur le site. Sans voir le temps passer tellement que t'as du fun. Et honnêtement, quand j'ai vu la certe programmation de cet été, je me suis dit qu'il y a des gens là qui vont virer sur le top tellement que c'est extraordinaire. Là. Ouais, ils vont sortir de là, ils vont bouffer, danser, chanter, tout le monde ensemble, ma famille, en amis. Ça va être le fun. Je vous raconte le tout dans la prochaine heure, ici à O101.5. Et au retour, Green Day, All the Day.
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2: Bonne fin de journée, ici Benjamin Aubert, voici vos actualités. Le déménagement du poste de la Sûreté du Québec de Saint-Joseph-de-Beauce vers le palais de justice de la municipalité devrait finalement être complété en octobre 2026. La présidente directrice générale de la Société québécoise des infrastructures, Caroline Bourgeois, a récemment indiqué en commission parlementaire que le projet a été retardé en raison de délais d'approvisionnement en quincaillerie carcérale. Elle a également précisé que le coût total des travaux devrait demeurer sous la barre des 10 millions de dollars. Un homme âgé dans la quarantaine a subi des blessures mineures lors d'une agression survenue hier soir sur le 8e rang nord à Saint-Éphrem. Malgré ces blessures, l'homme, qui serait connu des autorités, n'a pas été transporté à l'hôpital. Les circonstances de l'événement demeurent nébuleuses. La division des crimes majeurs de la Sûreté du Québec a été mandatée pour faire enquête. Investissement Québec indique avoir soutenu 275 projets en Chaudière-Appalaches au cours de la dernière année, avec des investissements totalisant 295 millions de dollars dans des initiatives évaluées à 850 millions. Selon son bilan 2025-2026, la Société d'État a notamment accompagné 66 projets en innovation et 240 projets liés à l'exportation, contribuant à générer près de 950 millions de dollars en nouvelles commandes pour les entreprises de la région. L'ancien chef de l'opposition à l'Hôtel de Ville de Lévis, Serge Bonin, représentera le Parti québécois lors des prochaines élections provinciales dans la circonscription de Chute de la Chaudière. Il a remporté l'investiture de la formation politique dimanche avec 92 % des voix. Rappelons que la circonscription est actuellement détenue par la ministre caquiste Martine Biron. Et la cérémonie d'installation de l'ancienne juge de la Cour suprême, Louise Arbour, en tant que 31e gouverneur général du Canada, a eu lieu ce matin à Ottawa. Madame Arbour succède à Mary Simon, qui est devenue la première gouverneure générale autochtone du Canada en 2021. Juriste accomplie, Louise Arbour est parfaitement bilingue. Elle a occupé les fonctions de haut-commissaire des Nations unies aux droits de l'homme et de procureur général à la haie. Voilà, c'est ce qui complète. 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
3: C'était jour de repêchage en fin de semaine dans la Ligue de hockey junior maritime Québec. Il y a Axel Bolduc de Saint-Euphrem qui a été le premier beauceron repêché. Il a été sélectionné par le Drakkar de Baie-Comeau. Hugo Bergeron de Vallée-Jonction a été le choix des Tigres de Victoriaville. On a les frères Jonathan et Christopher Saint-Hilaire de Sainte-Marie qui ont été repêchés par le régiment de Terre-Neuve et le Drakkar de Baie-Comeau. Lucas Morin de Sainte-Marie a été le choix des Remparts de Québec, donc félicitations à vous, cher gars. Là, toujours hockey, mais du côté de la LNH, y a la finale de la Coupe Stanley hein, qui est plus serrée que jamais. Les Golden Knights de Vegas et les Hurricanes de la Caroline sont présentement à égalité 1-1 dans la série. Puis leur match numéro 4 est prévu demain soir à Vegas, si on n'a pas manqué. À surveiller aussi cette semaine, les Blue Jays poursuivent leur voyage sur la route alors que que chaque victoire devient importante hein, dans la course au classement de l'Amérique. Fait que c'est à ne pas manquer également. Le côté météo, écoute, c'est vraiment pas compliqué. Plus compliqué que ça, là, tu meurs. Là, c'est généralement ensoleillé tout au long de la journée, maximum de 25. Quelques nuages pour ce soir et cette nuit. Puis il y a même une nappe de brouillard qui va se former. Minimum de 9. Puis sinon, demain, gros beau soleil, maximum 27.
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0: qui est en remplacement d'Alexis Lefebvre cette semaine. Bien content d'être avec vous. C'est déjà notre dernière heure ensemble. Et après, hey, Chuck Noël arrive avec des méchants bons hits dès 18h. Mais sinon, dans les prochaines minutes, faut pas oublier, on a la toune qui punch. Ouais, ouais, la toune qui punch avec Rock La Cause. Mais sinon, si vous cherchez une bonne façon de commencer l'été directement, direction Sainte-Claire, il y a quelque chose qui arrive prochainement en fin juin. Je vous donne plus de détails là-dessus et je vais vous parler d'un jouet que plusieurs d'entre nous ont déjà marché dessus pieds nus. Ça faisait mal, croyez-moi. Mais ça fait pas mal plus qu'un entraînement au gym, ça. Mais aujourd'hui, ce n'est pas juste un jouet, aucun nom, parce qu'une entreprise vient de battre son propre corps avec une réaction tellement gigantesque que certains adultes vont probablement la regarder avec les yeux d'un enfant de 10 ans. Je raconte ça dans les prochaines minutes, mais sinon, là, en ce moment, c'est la toune qui punch.
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0: 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On poursuit avec un classique moderne du punk rock signé Green Day. Donc, on vous présente All The Day pour la toune qui punch, une chanson lancée en 2004 sur l'album American Idiot. Avec son énergie explosive, ses guitares percutantes et son refrain taillé sur mesure pour être chanté à toute tête, là, c'est devenu un des plus grands succès du groupe. Ben, puis pourquoi on se l'offre pas, hein, ici, à O105 Green Day, All The Day.
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0: Si vous cherchez une bonne façon de commencer l'été, direction Sainte-Claire du 25 au 27 juin pour le retour de Sainte-Claire en fête. Et cette année, les spectacles seront présentés à l'intérieur du complexe sportif et culturel de Sainte-Claire. Ce qui veut dire que la météo, là, elle n'a pas un mot à dire sur le déroulement de la fête. Va te coucher, dame nature! Le coup d'envoi sera donné le 25 juin avec le groupe Hits on Parade qui va revisiter les plus grands succès des 6 dernières décennies. C'est une soirée parfaite là pour entendre des chansons que tout le monde connaît, même celles qu'on prétend ne pas connaître avant de les chanter à tue-tête. Le 26 juin, place à l'ambiance country avec Jeff Taylor et Rick Duff, finaliste remarqué de l'émission Quel talent. Quel talent, oui, pas Quel talent, mais plus Quel talent. Puis le festival se terminera en beauté avec le 27 juin avec Cuts Like a Knife, un hommage à Bryan Adams, suivi de l'incontournable Paul Péché, une véritable légende de la chanson québécoise. Et ce n'est pas juste une affaire de musique. Les organisateurs prévoient même des activités familiales, des bars, des camions de cuisine, des rues pour compléter l'expérience. Puis honnêtement, c'est la beauté des festivals d'été. C'est beau, tu t'en vas là pour un spectacle, mais tu reviens souvent avec des souvenirs, des rencontres et probablement une ou deux affaires que tu avais même pas prévu manger en passant devant un food truck. Fait que c'est du plaisir garanti, bien évidemment. Comme le meilleur de la musique ici à O.
1: Ouais.
0: Jonathan Pinchot, toi, chose. Qu'on se lève au 105.

Je vais vous parler, après la pause publicitaire, d'un jouet que plusieurs d'entre nous ont déjà marché dessus, à pieds nus. Pis ça, ça fait mal en tabarouette, là. Et croyez-moi, ça fait parfois plus mal qu'un entraînement au gym. Ah ouais, pour l'avoir testé, ça fait mal en chien. Mais aujourd'hui, ce n'est pas juste un jouet. Oh que non, parce que là, il y a une entreprise qui vient de battre son propre record avec une création tellement gigantesque là, que certains adultes vont probablement la regarder avec les yeux d'un enfant de 10 ans, là, comme s'il venait de voir le Père Noël. Oui, mesdames et messieurs, et quand je vais vous dire combien de pièces il faut assembler, vous allez comprendre pourquoi il vaut mieux avoir du temps libre. Je vous raconte ça après la pause. Et lorsqu'on va revenir du Metallica, oh non, non, non, nothing else matters ici à haut, parce que ici, on joue le meilleur de la musique. Oh!

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5: Si tu aimes le soleil, tape des mains. Ben oui, c'est un beau soleil. Il y a plusieurs personnes, d'après moi, qui ont tapé des mains aujourd'hui. Généralement, ça se poursuit, maximum 25. C'est juste pour cette nuit-là que ça va se corser parce qu'il va y avoir quelques nuages, oui, mais une nappe de brouillard qui va se former au cours de la nuit. Donc, pour ceux qui vont finir très tard ce soir-là, faudra être prudent, s'il vous plaît. Minimum de 9. Demain, on poursuit avec le beau temps. Donc, on tape encore des mains si tu aimes le soleil. La nappe de brouillard que je vous parlais, là, elle va se dissiper tôt demain matin. Sinon, c'est un maximum de 27. Vous allez pouvoir en profiter, ma gang de chanceux.
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les bruits de la guitare, c'est fou, on dirait que les ponts du paradis sont ouverts. Toujours en compagnie d'Ali Bombardier pour votre retour à la maison juste avant de l'arrivée de Chuck Noël dès 18h à ne pas manquer. On a tous déjà construit quelque chose, hein, avec des Legos. Hey, moi, puis les Legos, c'était mon meilleur ami, là. Je capotais ben raide sur les Legos. Mais quand je te dis je capotais ben raide, là. Un petit camion, une petite maison, un château, des soldats. Whatever, là, je te construisais tout, là, avec les Legos. Puis après 3 heures, ben, on était déjà fiers de notre œuvre. Eh bien, Lego, la compagnie Lego, vient de repousser les limites une fois de plus. L'entreprise a dévoilé le plus gros ensemble de son histoire, une production du célèbre château en Allemagne, composé de 12 060 pièces. Ça bat ainsi le précédent record détenu par un autre ensemble Lego. Pour vous donner une idée de l'ampleur du projet, là, le modèle mesure environ 80 cm de largeur et plus de 50 cm de hauteur une fois assemblé. On parle pratiquement d'un meuble décoratif plus qu'un simple jouet, là. Genre, tu montes puis après, ça sert de décoration dans ton avant-cours. Et le vrai château n'a pas été choisi par hasard parce que le château, un des châteaux en Allemagne est l'un des monuments les plus célèbres d'Europe et aurait même inspiré le château de la Belle au bois dormant dans les parcs de Disney. Puis là, j'ai fait un petit calcul, là. Si tu assembles une pièce tous les 3 secondes sans arrêt, il faudrait plus de 10 heures juste pour placer les 12 600 morceaux. Ça n'a aucun sens à quel point c'est trop gros, là. Et honnêtement, il y a 2 types de personnes qui vont regarder ça, là. Ceux qui vont se dire « Oh my God, wow! » Quel projet de malade! Incroyable, incroyable. Et ceux qui pensent déjà au moment où une seule pièce va disparaître sous le divan puis ils vont capoter ben raide. Eh, imagine, père, tu sais, mettons, t'arrives à la fin puis il te manque, genre, la pièce 12 600, genre, puis là, plus capable de le faire. Fait que t'es frustré sur un moyen temps, là. Mais, hey, c'est incroyable. Moi, ça me ramène dans ma jeunesse. Ah ouais, ça me ramène dans ma jeunesse. On est de retour en musique en parlant de revenir dans sa jeunesse. Ben là, pas tellement, parce que c'est une toune de cette année. Matt Manson, downstairs ici à 101.5.

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1: Je vais vous poser une question qui semble un peu bizarre quand on habite au Québec. Imaginez qu'un jour, on manque d'eau. Ça serait quand même fou, là. Pas dans un désert, pas dans un autre pays, là. Ici, au Québec, chez nous, ça paraît presque impossible quand on regarde tous nos lacs et nos rivières. Pourtant, plusieurs experts commencent à tirer la sonnette d'alarme sur quelque chose qu'on tient peut-être un peu trop pour acquis. Donc, je vous raconte ça dans les prochaines minutes. Mais t'imagines-tu, toi, manquer d'eau au Québec? Ouais. Quelqu'un qui flush sa toilette pas mal plus souvent qu'on le pense, là, ou qui prennent des douches, là. Vos jeunes, là, prennent trop longtemps la douche, là. Moi, là, quand je passais 5 minutes dans la douche, là, mes parents, ils gênaient pas. Ils ouvraient directement dans la salle de bain, là. Ils étaient comme, bon, sors, bombardier, là. Mais maman, je suis tout nu, c'est pas grave, sors. Pas toi qui paye l'hydro.
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0: sais, quand on pense là au Québec, on pense souvent à nos lacs, nos rivières et au fleuve Saint-Laurent. On a tellement d'eau autour de nous là qu'on a parfois l'impression qu'elle est infinie. Mais est-ce que c'est le cas? Est-ce qu'on a vraiment infinie d'eau? Et c'est la question que soulève un récent dossier de la presse. La réponse courte est tout simplement non. Le Québec ne risque pas de manquer d'eau demain matin. Mais plusieurs experts affirment que certaines régions pourraient faire face à davantage de périodes de stress. On appelle ça des stress hydriques là, dans les prochaines années à cause des changements climatiques, de la croissance de la population et de la pression sur les infrastructures. Le défi n'est pas seulement la quantité d'eau disponible, il y a aussi la façon dont elle est distribuée et consommée. Il y a plusieurs municipalités qui doivent déjà investir massivement dans leur réseau d'aqueduc vieillissant. À Montréal, mettons, là, par exemple, il y a les infrastructures hein, d'eau qui sont jugées préoccupantes et nécessitent des investissements majeurs. Ça coûte cher de remplacer ça. Les experts rappellent également que les épisodes de sécheresse risquent de devenir de plus en plus fréquents avec le changement climatique, bien évidemment. Le Québec a d'ailleurs connu plusieurs situations de manque d'eau et de niveaux historiquement bas dans certaines régions au cours des dernières années. Et pourtant, ben, tu sais, les Québécois figurent parmi les plus grands consommateurs d'eau potable au monde. Il y a plusieurs municipalités qui multiplient donc les campagnes de sensibilisation pour réduire le gaspillage. Puis honnêtement, là, je trouve que ça fait vraiment réfléchir cette affaire-là parce que l'eau, là, est probablement la seule chose qu'on utilise tous les jours sans même y penser, là. Honnêtement, combien de fois on a laissé couler le robinet en se disant, bah, juste quelques petites secondes de plus, là, va se refroidir. Ben, quand on additionne ça à l'échelle de millions de personnes, ça finit par faire beaucoup d'eau qui passe sous le pont, littéralement. Fait que je trouvais ça quand même intéressant de vous en parler. C'est un article que vous pouvez lire directement sur La Presse.
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0: C'est déjà tout pour moi, les Bombardiers, en remplacement cette semaine d'Alexis Lefebvre. On se retrouve dès demain, de 15h jusqu'à 18h. Là, c'est Chuck qui arrive dès 18h pour les méchants gros hits. Je souhaite une très belle fin de soirée. Je vous embrasse sur le front, sur la joue. Mais on ira pas plus que ça parce qu'on se connaît pas. On va apprendre à se connaître cette semaine, bien évidemment. Vous écoutez le haut 101.5, excusez-moi. C'est parce que là, j'ai mon collègue de travail qui me fait signe pour dire « Hey, quand tu sors du studio, c'est à mon tour. » Ouais, Chuck, j'arrive. Je pars. Et on se voit demain dès 15h pour un autre show du trafic. Bye bye tout le monde.
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7: Bonne fin de journée, ici Benjamin Aubert. Voici vos actualités. Le déménagement du poste de la Sûreté du Québec de Saint-Joseph-de-Beauce vers le palais de justice de la municipalité devrait finalement être complété en octobre 2026. La présidente directrice générale de la Société québécoise des infrastructures, Caroline Bourgeois, a récemment indiqué en commission parlementaire que le projet a été retardé en raison de délais d'approvisionnement en quincaillerie carcérale. Elle a également précisé que le coût total des travaux devrait demeurer sous la barre des 10 millions de dollars. Un homme âgé dans la quarantaine a subi des blessures mineures lors d'une agression survenue hier soir sur le 8e rang nord à Saint-Éphrem. Malgré ces blessures, l'homme, qui serait connu des autorités, n'a pas été transporté à l'hôpital. Les circonstances de l'événement demeurent nébuleuses. La division des crimes majeurs de la Sûreté du Québec a été mandatée pour faire enquête. Investissement Québec indique avoir soutenu 275 projets en Chaudière-Appalaches au cours de la dernière année, avec des investissements totalisant 295 millions de dollars dans des initiatives évaluées à 850 millions. Selon son bilan 2025-2026, la Société d'État a notamment accompagné 66 projets en innovation et 240 projets liés à l'exportation, contribuant à générer près de 950 millions de dollars en nouvelles commandes pour les entreprises de la région. Voilà, c'est ce qui complète. 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
3: Bon lundi, bienvenue dans les hits. Mon nom est Chuck et je m'installe pour la prochaine heure avec des numéros 1 des 30 dernières années. On a un hit qui fête son 10e anniversaire cette année. Stressed Out, 21 Pilots, ça s'en vient. Mais aussi One Republic, I Ain't Worried. Et on va commencer ça en force avec Crazy, c'est Aerosmith sur le meilleur, la musique à haut.

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1: Sublime qu'on vient d'entendre, le groupe qui sort son premier album officiel en 30 ans vendredi. Je pense que j'ai dit une couple de fois, j'ai vraiment hâte d'entendre ça. On est dans les prochaines minutes. Homewreckers, Somber s'en vient Last Night de Morgan Wallen. Et pour l'instant, c'est Imagine Dragons et It's Time sur le meilleur de la musique.

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1: Dans les choses qui vont retenir mon attention cette semaine, c'est le début de la fameuse Coupe du Monde avec des matchs qui ont lieu au Canada. Ça va être vraiment historique. Un tournoi élargi avec 48 équipes qui sont invitées à ce tournoi-là, les 48 meilleurs pays au soccer. Je suis pas un connaisseur, là. Je commencerai pas à parler de joueurs puis de statistiques. Je connais vraiment pas ça, mais je sais que l'événement, ça va être gros. Et la prochaine artiste, lui, a pas sélectionné 48 pays. Il en a sélectionné 7 pour créer Seven Nation Army. C'est White Stripes qui s'en vient sur le meilleur de la musique à haut.
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Young. Messi s'en vient dans les prochaines minutes. Là. Pas Messi, le joueur de soccer, là, mais plutôt dans le sens bordélique. Ce sera là. Et la fille d'Ottawa, Alanis Morissette et Ironic, ce sera là aussi dans les prochaines minutes. Le temps de s'offrir ce jeune rocker et qui tient le rock, le flambeau du rock and roll à bout de bras ces temps-ci. Il est vraiment énergique sur scène. Il a vraiment son personnage à lui. C'est Youngblood et Zombie sur le meilleur de la musique. Oh, bon lundi soir!

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1: C'est tout pour les hits. On se retrouve demain 18h pour l'édition du mardi. D'ici là, manque pas 6h demain matin pour bien commencer ta journée. C'est les 100 000 matins. Mon nom est Chuck et je te souhaite un très beau lundi soir. Goodbye.
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2: Bonne fin de journée, ici Benjamin Aubert. Voici vos actualités. Le déménagement du poste de la Sûreté du Québec de Saint-Joseph-de-Beauce vers le palais de justice de la municipalité devrait finalement être complété en octobre 2026. La présidente directrice générale de la Société québécoise des infrastructures, Caroline Bourgeois, a récemment indiqué en commission parlementaire que le projet a été retardé en raison de délais d'approvisionnement en quincaillerie carcérale. Elle a également précisé que le coût total des travaux devrait demeurer sous la barre des 10 millions de dollars. Un homme âgé dans la quarantaine a subi des blessures mineures lors d'une agression survenue hier soir sur le 8e rang nord à Saint-Éphrem. Malgré ces blessures, l'homme, qui serait connu des autorités, n'a pas été transporté à l'hôpital. Les circonstances de l'événement demeurent nébuleuses. La division des crimes majeurs de la Sûreté du Québec a été mandatée pour faire enquête. Investissement Québec indique avoir soutenu 275 projets en Chaudière-Appalaches au cours de la dernière année, avec des investissements totalisant 295 millions de dollars dans des initiatives évaluées à 850 millions. Selon son bilan 2025-2026, la Société d'État a notamment accompagné 66 projets en innovation et 240 projets liés à l'exportation, contribuant à générer près de 950 millions de dollars en nouvelles commandes pour les entreprises de la région. Voilà, c'est ce qui complète. 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

On est le lundi 8 juin 2026. C'est un plaisir de passer cette soirée en votre compagnie, bien branchée à votre radio en bourse. Mon nom est Mathieu Guimond. Un plaisir de vous retrouver après une semaine de vacances. Non, non, j'ai de l'énergie dans le piton. C'est difficile de battre le niveau d'énergie que j'ai en ce lundi soir. Ouais, vraiment très content de vous retrouver. Hey, au menu ce soir, on va entre autres jaser un peu d'actualité. Aubaine à ne pas manquer à vous proposer. Également, beaucoup de joueurs de la Beauce qui ont été repêchés en fin de semaine dans la Ligue de hockey junior maritime Québec. On va en jaser un peu plus tard ce soir. Je veux savoir d'où est-ce que vous nous écoutez. Hein? C'est le fun également de savoir que vous êtes bien branchés à votre radio en ce lundi soir, que vous soyez sur la route, à la maison, au travail. Hey, faites-nous un signe via nos réseaux sociaux, notre site web. Vous pouvez nous appeler, nous texter. Faites comme la gang de chez Cliche Autoford à Vallée-Jonction. Dites-nous de quel endroit vous nous écoutez dans la belle et grande région de la Beauce.

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il y a plusieurs jeunes hockeyeurs de la Beauce qui ont vécu un fichu de bon moment en fin de semaine, qui ont été repêchés par une équipe dans la LHJMQ, alors que c'était jour de repêchage vendredi et samedi, avec la première ronde qui était présentée vendredi soir et samedi, le reste du repêchage du côté d'Halifax. Le moins qu'on puisse dire, c'est que les Beaucerons ont été très populaires auprès des équipes de la LHJMQ. Axel Bolduc de Saint-Éphrem a été le premier Beauceron repêché, sélectionné par le Drakkar de Baie-Comeau. Hugo Bergeron de Vallée-Jonction a été le choix des Tigres de Victoriaville. Il y a même les frères Jonathan et Christopher Saint-Hilaire de Sainte-Marie qui ont été repêchés par le Régiment de Terre-Neuve et le Drakkar de Baie-Comeau. Il y a également Lucas Morin de Sainte-Marie qui a été le choix des Remparts de Québec. Alors, de bons moments qui ont été vécus par ces jeunes hockeyeurs de la région. Maintenant, faut convaincre l'état-major de leur équipe respective qu'ils ont leur place au sein de l'équipe. La prochaine grosse étape, ce sera bien sûr le camp d'entraînement, mais assurément qu'il y aura fort à surveiller avec beaucoup de jeunes Beaucerons qui ont été repêchés le week-end dernier dans la LHJMQ.

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4: Voici vos nouvelles, Arsenal Média. Le déménagement du poste de la Sûreté du Québec de Saint-Joseph-de-Beauce vers le palais de justice de la municipalité devrait finalement être complété en octobre 2026. La présidente directrice générale de la Société québécoise des infrastructures, Caroline Bourgeois, a récemment indiqué en commission parlementaire que le projet a été retardé en raison de délais d'approvisionnement en quincaillerie carcérale. Elle a également précisé que le coût total des travaux devrait demeurer sous la barre des 10 millions de dollars. Un homme âgé dans la quarantaine a subi des blessures mineures lors d'une agression hier soir sur le 8e rang Nord à Saint-Éphrem. Malgré ses blessures, l'homme, qui serait connu des autorités, n'a pas été transporté à l'hôpital. Les circonstances de l'événement demeurent nébuleuses. La division des crimes majeurs de la Sûreté du Québec a été mandatée pour faire enquête. L'ancien chef de l'opposition à l'hôtel de ville de Lévis, Serge Bonin, représentera le Parti québécois lors des prochaines élections provinciales dans la circonscription de Chute-de-la-Chaudière. Il a remporté l'investiture de la formation politique dimanche avec 92% des voix. Rappelons que la circonscription est actuellement détenue par la ministre caquiste Martine Biron. Côté météo, ce soir, ce sera généralement ensoleillé avec une température autour de 19 degrés. Cette nuit, ciel dégagé et une température autour de 11 degrés. Et demain, ce sera ensoleillé avec des passages nuageux et un mercure avoisinant les 26 degrés.